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2: Bonjour, aujourd'hui pour les autres voix de la presse, une émission un petit peu spéciale puisque nous allons vous présenter et non interviewer le média La Grappe, un média principalement en ligne mais qui publie également une fois par an un recueil papier, un média donc qui est sur Bordeaux. Ce média fait partie du réseau Mutu dont nous vous avons déjà quelquefois parlé. Donc avant d'aller plus loin avec La Grappe, ce média bordelais, une petite présentation du réseau Mutu suite à un article publié en mai 2026. 13 ans après son lancement, l'existence du réseau Mutu nous semble toujours aussi pertinente, peut-être plus que jamais, et nous sommes déterminés à continuer de le faire vivre et de le défendre. Facebook vieillit, Insta commence à décliner, quand le réseau Mutu voit passer les modes et traverse les époques avec panache. En 13 ans, le réseau Mutu est passé de 4 à 22 sites. Aujourd'hui, c'est environ 100 000 visiteurs et visiteuses par jour, c'est des serveurs qui craquent tellement vous étiez nombreux à consulter nos sites le 10 septembre dernier. C'est plus d'une centaine de personnes qui s'activent derrière les écrans, plusieurs générations qui se sont succédées, des sites qui ont fermé, certains qui ont réouvert avec des nouvelles équipes, d'autres qui naissent chaque année. C'est surtout des dizaines de milliers de personnes qui ont fait vivre ces sites en y publiant des articles. Pourtant, ces dernières années, il nous est régulièrement arrivé de nous questionner sur notre modèle. Avec la montée de l'utilisation des réseaux sociaux dans le milieu militant, nous nous sommes demandé plus d'une fois si nos sites avaient encore un avenir, en voyant de plus en plus de collectifs se détourner du réseau Mutu pour réserver leur communication à Instagram. Nous comprenons pourquoi des collectifs décident d'investir les réseaux sociaux. La mainmise croissante de l'extrême droite dans les médias traditionnels nous étouffe. Alors qu'il y a 10 ans, il était déjà assez rare que les médias mainstream parlent de nos luttes, cette invisibilisation est aujourd'hui doublée d'une promotion décomplexée pour les idées les plus réactionnaires. Dans cette ambiance médiatique, beaucoup de collectifs ont investi massivement les réseaux sociaux pour communiquer et mobiliser, ce qui a clairement participé à augmenter la notoriété de discours minorisés, y compris dans certaines sphères militantes. Dans le réseau Mutu, certains sites ont décidé de les investir, d'autres non. Individuellement, nous sommes nombreux et nombreuses à les consulter ou à les utiliser. Nous partageons avec les réseaux sociaux le fait que n'importe qui peut publier une information en quelques clics. Et nos sites sont donc souvent mis en concurrence avec ces plateformes par des potentiels utilisateurs, utilisatrices qui nous renvoient que, notamment vis-à-vis d'Instagram, nos sites ne seraient pas assez efficaces, pas assez accessibles, n'auraient pas assez de portée. Certains et certaines d'entre nous avaient donc envie de partager quelques réflexions au sujet des enjeux que l'usage des réseaux sociaux a des fins militantes et de remettre en avant tout le sens que l'on donne aux réseaux Mutu. Sur nos sites, nous tentons de rassembler et de visibiliser différentes pratiques militantes, différents points de vue, toujours dans une optique de nous renforcer les uns et les autres. Chacun, chacune peut y diffuser des informations de manière anonyme et sécurisée, y rencontrer des initiatives de lutte qui lui sont moins connues et y partager, nourrir des réflexions. Par le travail de modération, nous veillons à mettre en avant des informations qui témoignent d'engagements militants quotidiens, des fois moins spectaculaires et photogéniques que d'autres. Les contenus des sites du réseau Mutu sont modérés par des collectifs autogérés. La publication d'un article représente parfois des heures de discussion. Il est même arrivé que des mois passent avant d'avoir pu se mettre d'accord sur un texte. Les réseaux sociaux sont avant tout des empires économiques qui appartiennent à des milliardaires. Ils nous autorisent à publier jusqu'à ce qu'ils ne nous l'autorisent plus. Dépendre de nos ennemis à ce point-là nous paraît loin d'être enthousiasmant. Comme ailleurs dans le monde, en France, pendant les mouvements pour Naël ou en Kanaky, nous avons été témoins de la manière dont les réseaux sociaux et le gouvernement pouvaient s'entendre pour bloquer, influencer les contenus ou s'en servir pour identifier et arrêter des personnes. En plus de devoir s'inscrire nominativement sur ces plateformes et ainsi alimenter les bases de données de la surveillance généralisée, l'accès aux informations y est filtré par des machines au service des enjeux capitalistes. Ces fonctionnements algorithmiques nous échappent et nous posent question à différents niveaux. Ces algorithmes agglomèrent, hiérarchisent, fragmentent ou isolent les flux de contenu d'après des règles et des logiques qui leur appartiennent et qui jouent, sciemment ou non, contre nous. Nous assistons alors impuissamment à la compartimentation de nos luttes. Celles-ci s'en retrouvent couramment invisibilisées pour les personnes non concernées et ou non initiées. Les réseaux sociaux nourrissent nos ambitions de visibilité à coup de likes, de nombre de vues. Ils favorisent les contenus viraux, valorisent les actions spectaculaires et nous transforment parfois en publicitaires des luttes. Dans la rue, nous pouvons légitimement questionner l'impact réel de ces outils sur nos mobilisations. Aujourd'hui, il n'est pas rare d'être 50 à un rassemblement qui a été pourtant suivi des centaines de fois en ligne. Nous n'oublions pas non plus que les algorithmes des réseaux sociaux sont avant tout conçus pour créer de la dépendance. Nous sommes nombreux et nombreuses à avoir fait l'expérience des conséquences mortifères de l'utilisation de ces réseaux sociaux sur notre santé mentale et de leur impact délétère sur nos capacités à interagir socialement hors des écrans. Nous constatons aussi que l'intensité des flux d'informations sur les réseaux sociaux nous fait perdre notre mémoire collective. Une fois postés, les contenus sont rapidement digérés et difficilement accessibles. De plus, les archives de nos activités ne nous appartiennent pas et peuvent disparaître au bon vouloir des propriétaires des plateformes. A l'inverse, les sites du réseau Mutu permettent de garder des traces de nos actions et de nos idées, car les archives de nos luttes constituent un moyen très concret de faire exister notre propre réalité face à la réécriture de l'histoire par les dominants, par les dominantes et les réactionnaires de tous bords. Malgré tous nos doutes et notre méfiance, on comprend bien que la nécessité stratégique de certains et certaines à rester actifs sur ces réseaux puisse persister. Mais nous sommes persuadés que des alternatives doit continuer à être investi pour notre sécurité, notre autonomie et la pérennité de nos luttes, pour faire lien autrement entre nous et entre nos initiatives. Le réseau Mutu et les sites qui le composent font partie des propositions qui vont dans ce sens. Nous savons que nos sites ne sont pas parfaits, que nos outils ne sont pas toujours les plus simples à utiliser, ni les plus simples à consulter. Année après année, nous continuons à mutualiser nos expériences et nos savoirs pour les faire évoluer. Dans ce contexte de montée en puissance des politiques et des idéologies fascistes, nous pensons que continuer à faire vivre et à construire des médias autonomes est un enjeu clé pour la survie de nos luttes et de nos idées. Comme annoncé au début de cette émission, nous voulons maintenant vous présenter le média La Grappe, donc un média en ligne à Bordeaux, média donc qui publie une fois par an un recueil en version papier. Pour garder l'anonymat, les personnes qui s'occupent du site La Grappe, donc à Bordeaux, ne souhaitaient pas une interview par téléphone. Pour ce faire, nous avons donc envoyé quelques questions auxquelles les réponses nous ont été envoyées par email. Donc, première question, quelle est l'origine du projet La Grappe? Bordeaux et ses alentours manquaient pas mal d'une plateforme ou d'un média proposant une information sur les luttes, les événements militants et un relais sur ce qu'il se passait en France et dans le monde. Alors on s'est lancé dans l'aventure. On a vite décidé de ne pas prioriser les réseaux sociaux comme premier média, même si aujourd'hui on est sur Insta, notamment car on ne voulait pas dépendre de multinationales qui peuvent bloquer et fermer tes pages à chaque instant. Puis on s'est posé la question de la forme et pour tout ce que ça permet, pour l'aide dont on avait besoin, on a choisi le réseau Mutu. Pour ce qui est du réseau Mutu, effectivement, il y a des échanges d'articles qui permettent une grande diffusion en France sur un sujet. Ce sont souvent des articles de fond ou des appels à campagne d'action ou de manif nationale. Mais c'est aussi un réseau d'entraide et d'aide à la création de nouveaux sites pour rendre chaque localité autonome et armée pour mettre en place son site. Comment vous situez-vous à Bordeaux par rapport à Rue 89 ou Far West par exemple ? On ne parle jamais de ligne éditoriale en tant que telle, mais La Grappe se veut un média des luttes. Nos informations se centrent donc autour des événements et mouvements contestataires. Il y a une équipe de modération qui valide les articles proposés en fonction de la charte du site. C'est un site autonome, c'est-à-dire qu'on fait en sorte de ne pas publier des articles des partis politiques ou des gros syndicats qui ont leur propre réseau de diffusion et qu'on ne cherche pas à encourager particulièrement. On fait attention au biais de domination lorsqu'on publie un article, racisme, sexisme, validisme. Il nous est arrivé de reposter des articles de Rue 89 Bordeaux, ou du moins de nous appuyer sur leurs articles pour en faire d'autres avec leurs photos, par exemple pour le mouvement contre les retraites, pour imager un peu les articles que l'on publiait. Du coup, par rapport aux autres médias comme Rue 89, je dirais qu'on fait pas de taf journalistique comme eux. On ne se donne pas pour mission de rassembler toutes les infos possibles, mais celles qui ne sont pas mises en avant par les journaux classiques. Donc on n'a pas à se poser la question de notre ligne. Mais je dirais quand même qu'on représente une tendance large du spectre politique autonome, de l'ultra-gauche, comme diraient les politiciens en cravate, des luttes féministes antiracistes, de l'écologie politique radicale, etc. Je vous invite donc à jeter un œil pour vous faire un avis. Je n'aime pas trop nous enfermer dans des cases. Sur le site, tout le monde peut publier. Y a-t-il une modération ? Oui, tout le monde. Et oui, bien sûr, il y a une modération. On fait attention aux sources lorsqu'un article nous paraît affirmer des choses que l'on trouve étonnantes. Et comme évoqué avant, On permet une anonymisation des personnes qui publient, car contrairement à beaucoup de journaux, tout le monde peut se créer un compte avec un VPN et une boîte mail temporaire sans avoir à renseigner quoi que ce soit sur son identité. Ça nous paraissait essentiel de pouvoir publier des choses illégales, d'être un relais d'action, que l'on puisse appeler à des manifestations, déclarées ou non, ou publier des revendications d'action, voire même de sabotage, sans se mettre en danger. Du coup, le rôle de la modération est aussi de s'assurer que le site ne se fait pas pirater ou que les adresses e-mail qui revendiquent des choses soient un minimum anonymes. Il nous arrive de refuser des articles parce que des noms y apparaissent ou parce qu'ils frôlent les limites de la charte. Des sujets prioritaires en lien avec l'actu ou pas ? Oui, on fait en sorte d'avoir toujours en première page des événements locaux, un agenda rempli et des articles de fond sur des situations nationales, internationales. À quelle fréquence publiez-vous ? Tous les jours, à peu près. Est-ce que vous publiez uniquement des informations du Bordelais ? Alors non, on publie vraiment sur plein de sujets d'actualité. Si vous allez sur le site, vous y trouverez un volet déroulant des rubriques locales, aller ailleurs, actualité et thématiques, féminisme, appel, antimilitariste. On n'a pas uniquement des informations bordelaises, même si, comme vous pouvez vous en douter, elles sont quand même très présentes. Donc on a de tout en fonction des situations et parfois une thématique est plus présente. On fait en sorte d'avoir une grosse proposition d'informations sur ce qui se passe en local. Mais par exemple, lors du génocide à Gaza ou de l'attaque du Kurdistan, on avait des articles de fond sur la situation, des appels en Gironde et des articles nationaux et internationaux qui racontaient les mobilisations un peu partout dans le monde. Autre exemple. Pour les soulèvements de la Terre, nous avons été très réactifs lors des mobilisations contre les LGV du Sud-Ouest, tout en ayant des articles et d'autres actions en France, ainsi que des articles critiques. On essaye de faire vivre un peu toutes ces luttes, mais c'est aussi très dépendant de ce qui nous est proposé. Par exemple, on essaie de mettre en avant le féminisme radical, ce qui n'est pas évident dans la plupart des médias. Mais pas toujours dans le nôtre non plus, on a du travail quoi. Pourquoi avoir décidé de publier un numéro imprimé par an ? Car on tenait au format papier, un peu pour l'objet, tu vois, être content de faire un bouquin ensemble, choisir les articles qui nous paraissent le plus refléter l'année, sérigraphier les couvertures à la main, pour que la grappe sorte un peu du numérique et se passe de main en main, s'offre et se relise des années plus tard en se disant « Purée, ouais, c'était quelque chose le mouvement des retraites à Bordeaux, tu te souviens que la porte de la mairie a cramé ?» Des trucs comme ça. Comment s'opère la sélection des articles imprimés au vu de la masse éditée sur le site ? C'est finalement pas si compliqué, bizarrement, au vu du nombre d'articles qu'on a publiés en un an. En fait, on s'est dit qu'on devait mettre un article sur ce qui nous paraissait être les thèmes qui nous animaient, qui passent habituellement inaperçus. Donc on a regardé, et on s'est proposé lesquels articles qu'on voulait voir. Puis on y a ajouté notre patte en faisant les éditos de chaque article pour les recontextualiser, ce qui effectivement donne cette impression d'être entre l'information et le pamphlet politique. Mais pour nous, je ne l'ai pas dit avant, c'est un pari politique de tenir ce site. C'est long, pas évident tout le temps, mais quand tu vois que t'es cité par d'autres journaux, que les gens se bougent parce qu'ils ont vu l'info sur la grappe ou que CNews nous crache dessus, on s'est dit qu'on fait pas ça pour rien. Comment diffusez-vous la grappe ? Dans les librairies du coin, sur des stands de marché, par des graves dans la ville et par voie postale. Mais surtout, ça se diffuse parce que les gens en parlent. Donc n'hésitez plus, armez-vous de vos plus belles peintures ou affiches et tartinez la ville sans ménagement ou parlez-en dans vos repas de famille.
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2: Pour finir cette présentation du média La Grappe, donc média indépendant en ligne et en version papier à Bordeaux, le numéro 2 qui est paru ce premier semestre 2026, donc allez, un petit tour dans le sommaire. Tout d'abord, Bordeaux, ma ville, Urmic à la mairie, ne s'attendra à rien, quand même être déçu. Voilà 5 ans que Pierre Urmic est maire de Bordeaux. Le cirque des élections municipales approche de nouveau et l'occasion est trop belle pour ne pas réaliser le bilan de politicard cynique de celui qui, sous des airs d'écolo sympathique, n'a fait que renforcer la dynamique du tout répressif au sein de la ville. Ce n'est plus un secret pour personne que la fascisation va bon train. Au plus haut niveau de l'État, les politiques antisociales et les mesures répressives à l'encontre des mouvements sociaux, des minorités et plus globalement de tous les plus fragiles se renforcent et s'accentuent dangereusement. Si les 8 gouvernements qui se sont succédé depuis l'arrivée de Macron au pouvoir y sont pour une grande part, il ne faut pas oublier que c'est aussi grâce à l'agentivité de braves bonshommes comme Urmic que les politiques ordonnées en haut finissent s'appliquer sur le terrain. Publié dans l'été 2025, l'article suivant revient sur les différentes actions menées par Pierre Urmic lors de son mandat pour tantôt renforcer la police municipale, dégager des squats ou encore sur son entêtement dans le jumelage de Bordeaux avec la colonie israélienne d'Ashdod. Si selon la tendance générale du moins pire, Pierre pourrait paraître inoffensif, voire un allié, pour certains et certaines, cet article démontre qu'il n'est en réalité qu'un avocat opportuniste pour qui l'écologie est un choix de carrière parmi d'autres. Pour lui, au final, c'était un peu comme choisir au petit déjeuner entre thé, café ou chocolat chaud. On espère que la trace que laissera ce texte permettra à chacun de se souvenir ou pas de Pierre pour ce qu'il est. Autre dossier, toujours dans la grappe, donc internationalisme, discussion avec des membres de Les Peuples Veulent. Depuis plusieurs années, il ne se passe pas un jour sans qu'un peuple ne se révolte contre son gouvernement, ne se lève contre des forces armées pour combattre les inégalités, pour vivre mieux ou simplement pour survivre. Depuis le début des printemps arabes de 2011, mais aussi du Soudan à Hong Kong en passant par le Chili et la France, les peuples veulent la chute du régime. Cette dynamique ne s'est pas arrêtée, bien que dans certains pays, ces soulèvements aient fini en bain de sang, obligeant une partie du peuple à prendre les routes de l'exil. Un exil souvent difficile où, au bout du chemin, l'isolement et le racisme montrent le peu de considération que portent les dirigeants des pays d'accueil aux populations concernées. Face à ces difficultés, des réseaux d'entraide communautaire sont souvent des piliers pour de nombreuses personnes. Les peuples veulent est une tentative internationaliste d'entraide et de support des peuples révoltés. Contrairement à un classique internationalisme de parti dont les liens fluctuent selon les aléas des régimes en place, ici, cette dynamique s'appuie sur des rencontres plus profondes qui cherchent à s'inscrire dans un temps long. La volonté est de créer des connexions réelles entre toutes les personnes qui souhaitent renforcer ce réseau. En France, les peuples veulent se sont lancés autour de la cantine syrienne à Paris et ont organisé plusieurs rencontres, dont une publique à Marseille en 2024. Deux membres, l'une kurde iranienne et l'autre française du Limousin, nous racontent comment ils et elles en sont venus à écrire un manifeste internationaliste appelant à la création de ce réseau dans lequel ils et elles affirment et détaillent leur base politique et leurs liens avec des peuples révoltés, ainsi que toutes les questions que cela pose. Ils et elles sont passés à Bordeaux pour parler des impérialismes du point de vue des peuples révoltés, d'exil comme violence ou nécessité, et de réseaux d'exilés et de solidarité comme force révolutionnaire. On continue de tourner les pages. Prochain dossier, féminisme au pluriel, lettre ouverte à mes camarades les hommes. Cette courte lettre nous fait voyager dans les réflexions d'une militante antifasciste qui questionne son milieu, ses prises de position, ses amis hommes, ceux qui cherchent à changer, mais aussi les autres. Publiée en avril 2024 sur le site, elle s'adresse aux hommes cisgenres. Elle fera, nous en sommes sûrs, finalement écho à tout un tas de personnes, aussi et surtout aux sexisés qui peuvent facilement se sentir isolés. Comment parler à nos camarades des oppressions qu'ils exercent sur nous? Comment se détacher du sentiment de responsabilité vis-à-vis de leur comportement avec les autres personnes sexisées? Comment se sentir puissant, puissante dans nos luttes? Le poids du changement qui ne vient pas est deux fois plus lourd dans les milieux politiques. D'abord parce qu'on le subit directement. Ensuite parce qu'on attend de nous d'éduquer nos potes hommes, parce qu'en s'organisant avec eux, on les soutient, on les valide et parfois même on leur sert de caution féministe. On peut reconnaître un certain courage à ceux qui s'engagent dans ce parcours long et épineux. Ils le traverseront avec notre aide ou sans, car rien n'oblige à continuer de s'organiser ensemble partout et en tout temps. Mais le féminisme n'est pas seulement une affaire de lutte interne aux groupes politiques. C'est un espace depuis lequel se pensent les bouleversements et révoltes globales. Si le genre est un champ de force fondamental de nos existences, un rapport de domination constitutif de ce monde, c'est donc un espace de lutte vital pour nous toutes. L'analyse féministe est nécessaire en tout endroit de lutte, qu'on s'oppose aux fascistes, aux industries mortifères, à la police, à la prison, etc., etc. Parce que l'oppression des minorités de genre nourrit toutes les autres et s'en nourrit en retour. Page 48, contre les frontières, le collectif anti-expulsion, combattre la mécanique de l'expulsion en France dans les années 1990. À la grappe, on aimerait contribuer à sortir de la sidération face à l'intensification des mesures anti-immigration. Nommer et analyser la situation, historiciser un système qui grandit depuis plus de 20 ans, voilà ce qui semble être la première étape pour lutter efficacement contre le racisme d'État. Cet article nous permet de relier les récentes rafles spectaculaires de lycées aux États-Unis et non moins médiatiques en France face à une longue histoire des expulsions. Cette machine implacable française s'est durcie dès les lois Pasqua en 1986 et n'a fait qu'empirer pendant une décennie. Face aux vagues d'expulsions massives des années 1990, la résistance s'est déjà organisée et a tiré des conclusions qui pourraient nous être utiles aujourd'hui. Au cœur de leur démarche, à l'instar du mouvement de résistance aux expulsions des USA, le désir de s'impliquer concrètement, de ne plus réclamer, au mieux de les empêcher d'agir, au pire de les ralentir. L'article qui suit fait le récit d'un des modes d'action du collectif anti-expulsion, le blocage massif de gares, espace de transit complémentaire des aéroports, plus accessible, moins surveillé. Il a été écrit depuis les États-Unis, puis traduit en français par nos soins, dans une envie de se relier au niveau international, de se soutenir et s'inspirer. Suite du sommaire, donc page 64, sabotage, revendication d'action. Au cours de ces deux dernières années, nous avons régulièrement reçu des revendications d'action, que ce soit dans le cadre de mouvements de lutte larges, à l'image de celles contre les CRA, à l'occasion d'événements qu'il ne faut pas laisser en paix, comme le salon du drone, ou encore lors du mouvement social, comme celui du 9 septembre. Force est de constater que les actions directes, discrètes, de nuit, sont partout. Bien qu'inscrit dans une longue tradition militante et anarchiste, la multiplicité de ces gestes et de leurs cibles témoigne d'une popularisation du sabotage, que des groupes, individus ou mouvements réalisent de plus en plus, y compris au cœur de mouvements de rue, est la preuve d'un besoin partagé de rentrer en confrontation avec le pouvoir. Nous prenons acte avec plaisir que toutes les personnes impliquées dans des luttes recherchent les moyens nécessaires à leurs actions. Nous avons vu ici des bâches lacérées, là des machines incendiées, de la peinture projetée, de la colle dans les serrures, des pneus dégoulinant d'essence. La manière importe moins que la joie que ces nouvelles procurent. Parfois, ces faits sont revendiqués, pas toujours. Parfois, une seule âme suffit, quelquefois plusieurs dizaines sont nécessaires. Mais dans tous ces gestes, une commune détermination. L'intensification de ces actions s'accompagne d'une complémentarité avec les mouvements populaires récents. Elles touchent directement les infrastructures économiques, retardent les chantiers, font exploser les coûts de sécurisation, conduisent à l'abandon de certains projets. Nous pensons qu'il faut se garder de tomber dans le registre martial que peut charrier ce type d'événement. Ce sont des gestes doubles qui tirent leur puissance d'un juste équilibre entre leur effectivité matérielle et leur résonance. On ne peut mesurer les actions sur une simple échelle de violence où le fait d'incendier une préfecture serait le Graal et de taguer un mur l'éco-cup. Si l'action directe déjoue toutes les lectures morales du logiciel citoyeniste, c'est qu'elle produit du sens au-delà d'elle-même, c'est-à-dire au-delà de son contenu strictement matériel. S'attaquer aux infrastructures en les sabotant, retarder un projet, c'est s'attaquer à l'impuissance dans laquelle nous place l'immensité de ce qui nous fait face. Les campagnes récentes des soulèvements de la Terre le démontrent. Lobby agro-industriel, Lafarge, NGE, autant de noms qui semblent initialement des monstres inatteignables. Ces actions ne détruisent pas seulement, elles clivent, forcent le positionnement, redéfinissent les frontières. Que cela permette à chacun chacune de ne pas perdre de vue que toujours les salauds ont une adresse. Banditisme, Noël Besse, une illustre bandite pourtant inconnue, François Besse, un flamboyant rebelle si discret. Que ne découvrons-nous pas sur la grappe? Que des hors-la-loi parmi les plus célèbres de France viennent du coin. Que les rues historiquement si calmes et policées de Bordeaux ont abrité des bandits sociaux dont la réputation et l'histoire imposent le respect. Que la prison de Gradignan qui enferme nos frères et nos sœurs et dont les hauts murs nous toisent et nous désespèrent ne semblait n'être que du gruyère pour ces amoureux et amoureuses de la liberté et ces adeptes de la clandestinité. Elle et eux, c'est notamment François et Noël Besse, deux frères et sœurs nés à Cognac dans les années 40 et qui ont passé leur vie à braquer les banques, à s'attaquer à la police et aux prisons, à s'évader et à rêver d'une autre société. Si leur nom, surtout celui de François, est connu, c'est pour leur proximité avec Mesrine, mais aussi pour leur ténacité et leur intelligence. Pourtant, à la lecture de leur autobiographie difficile à trouver, on découvre une politisation rare, libertaire, radicale et un soutien au mouvement révolutionnaire colombien et aux prisonniers prisonnières en lutte. C'est une époque où des ponts entre gangstérisme et extrême gauche existaient et où, à certains endroits, il y avait des partages d'idées et de pratiques. Il y a des enseignements à tirer de ces histoires du passé. À une époque où la surveillance, la répression et l'autoritarisme prennent chaque jour plus de place, il est toujours précieux de savoir rendre opaques nos communications, nos achats, nos expérimentations et nos projets. Il est nécessaire de penser la sécurité de nos déplacements et de nos modes opératoires lorsqu'il s'agit de retrouver de l'efficacité dans nos actions. La grappe, à sa modeste mesure, par le récit de lutte et de vie passée ainsi que par le partage d'informations concernant la sécurité numérique, en manif, en garde à vue, cherche à nourrir et à accompagner toutes celles et ceux qui veulent lutter contre les structures oppressives et injustes de la société par tous les moyens possibles. Lutte locale, donc dans ce numéro 2, version papier du média La Grappe à Bordeaux, lutte locale, où en est la lutte contre les lignes à grande vitesse du Sud-Ouest ? Un an après la grande mobilisation contre les lignes à grande vitesse, freinage d'urgence, la lutte se poursuit, multiple et discontinue, coordonnée mais surtout désordonnée. Certains et certaines ont pris le pli des recours juridiques, cadencés sur un agenda qui leur est propre, en fonction des périodes légales de coupe d'arbres ou d'étapes clés du projet, comme les autorisations environnementales. Ces recours sont basés sur la croyance en des décisions de justice qui pourraient acter la fin du projet, malgré les déconvenues qu'a connues la lutte contre l'A69. D'autres, tenant compte de la base impopulaire du projet, s'attellent à créer des liens dans le sud-ouest entre toutes les personnes révoltées contre ce système politique abscon, y compris via les points de rencontre que sont les occupations et les blocages. En effet, la lutte contre les LGV n'est pas une lutte en silo. Elle s'affirmait dès le début comme une lutte globale anticapitaliste, rappelant les priorités locales et les enjeux de société actuels. C'est notamment pour cette raison qu'encore récemment, le 10 septembre, les collectifs de lutte anti-LGV se mobilisaient aux côtés des ex-gilets jaunes pour occuper la gare d'Agen ou via des sabotages de lignes. Puis, ces collectifs sont peuplés d'habitants qui se mobilisent chaque fois qu'une opportunité se fait jour. L'article qui suit en fait le récit. Voici une dernière nouvelle réjouissante. Partout sur le tracé, les piquets plantés par les agents SNCF pour marquer le passage de la ligne et commencer les préalables aux travaux sont patiemment supprimés. De sorte qu'à l'instar de Sisyphe, la SNCF se verra contrainte de refaire son ouvrage chaque jour, inlassablement. La colère est visiblement un carburant plus durable que celui des finances publiques, surtout lorsque les sous-traitants, sous les vestes de chantier, se demanderont bientôt pourquoi travailler quand le monde s'organise pour mener la grève, alors que les actionnaires croient encore pouvoir s'en mettre plein les fouilles. Donc, si les politiques de région comptent sur 15 milliards d'euros qui tomberaient du ciel d'ici 2032 pour financer ce projet, nous n'avons rien à craindre du magma gouvernemental. Quand ça ne passe pas, ça déborde. Contre l'armement, la guerre se fabrique aussi en Gironde, page noire des fabricants de la mort. Une brochure publiée le 21 septembre 2025, après un travail d'enquête sur le complexe militaro-industriel et de référencement assez précis des structures impliquées. Nous avons fait le choix de publier cette brochure sans l'annuaire qui l'accompagne, trop long pour un format livre. Vous pourrez retrouver la brochure complète sur le site à partir de la thématique « Guerre anti-impérialisme ». Au regard des situations de conflit dans lesquelles la France arme tout un tas de forces, il nous semblait important de donner des billes de compréhension sur qui participe activement au commerce de la mort autour de chez nous. Ce travail se lie à une documentation pléthorique sur la question, élaborée depuis des années par des travaux militants et journalistiques importants. Important, car c'est en connaissant le tissu dense et historique d'une des plus grandes puissances militaro-industrielles que l'on peut commencer à agir. Agir à notre échelle par le refus de la participation à ce commerce. Aux possibilités de faire fuiter des informations pour trouver des brèches et pourquoi pas s'engager dans une résistance plus massive et espérons-le plus effective. Ce n'est pas un nouvel espace de lutte qui apparaît depuis la guerre en Ukraine et les annonces de réarmement de l'Europe, du monde et de la possibilité d'extension de conflits à de plus en plus de territoires. Non, les outils, techniques et machines de guerre font partie de l'ADN du capitalisme, son identité la plus claire. La domination sur les colonies, puis sur les peuples en lutte sur le territoire français est un schéma pensé et appliqué consciencieusement par les différents pouvoirs depuis le début du capitalisme pour son instauration et son maintien. C'est une continuité historique et donc un espace que nous devrions investir depuis longtemps. Et face à cette domination, les peuples se sont toujours organisés et rebellés. Nous continuons et continuerons à œuvrer aux révolutions des peuples contre les dominations. La grappe numéro 2 version papier Palestine, interview d'un médecin en mission à Gaza en juillet 2025. Depuis le 7 octobre 2023, aucune structure journalistique ou humanitaire n'a été autorisée à pénétrer dans la ville de Gaza. Les informations et les images qui ont circulé depuis ne proviennent que de sources déjà présentes dans l'enclave. Personne ne rentre, personne ne sort, ou presque. L'ensemble du génocide mis en œuvre par Israël a pourtant été largement documenté, mais les témoignages de première main en France se font rares, et il nous a donc semblé indispensable de réaliser un relais médiatique de celui-ci. Voici l'interview d'un médecin tout juste revenu de la bande de Gaza. Et enfin, dernier article, contre-histoire, un vandaliste à la retraite. La grappe s'efforce de faire émerger ce que les murs de la ville ont en mémoire, peut-être dans un souci de nous croire éternels, autant que pour donner du courage et de l'inspiration, nous espérons, par la publication de ces récits du passé, apporter un miroir à nos pratiques et un écho à nos discussions. Après la tentative d'une commune bordelaise sous l'égide de Paul Lafargue en 1871 et une traversée du joli mois de mai 68 dans cette ville, nous plongeons, par la parole d'un homme, dans les errements d'une bande de jeunes effrontés à la recherche de situations, de paix Berlin à Saint-Michel, en passant par un Mériadec encore vivable et vivant des années 60. Et c'est à ça que l'histoire nous sert. Elle nous rappelle au mouvement de la société. Elle nous donne à voir ce que la marche du monde renferme de possibilités, autant qu'elle en ouvre d'autres. Par cette bande d'amis, les vandalistes, qui avaient leur rage et la provocation à offrir à la subversion, nous saisissons une époque charnière où la promesse d'un monde nouveau, et surtout d'un ancien à mettre à la poubelle, transporte les énergies d'une jeunesse qui ne veut plus se laisser faire et préfère se construire en dehors, toujours contre ce qui tente de l'assujettir. Le travail, la politesse, la loi, la morale, et bien d'autres. Ce récit nous parle aussi de la suite, de la vie qui continue, pour tous ces personnages qui n'ont pas été les têtes de gondole que l'histoire retiendra, et des négociations avec un futur devenu présent, que certains appellent compromission, pendant que d'autres parlent de contraintes, de logique qui nous rattrape ou d'épuisement. Quelle place tient la puissance d'un dévoilement politique dans une vie, et comment existe-t-il jusqu'à la fin ? C'était les Hautes Voix de la Presse avec le média bordelais et la Grappe. Prochain rendez-vous en septembre. D'ici là, on va s'interroger ton stylo. 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

Bonjour à tous, parlons-en. 10 minutes sans tabou où l'on peut tout se dire. Élodie Benmadi, thérapeute, je suis ravie comme toujours de partager avec vous cette chronique qui vous est dédiée.

J'aurais aimé finir la saison sur un sujet plus léger, qui pétille, qui donne le sourire pour partir avec une bonne énergie en vacances, mais malheureusement ce n'est pas le cas. Le nom de la chronique parle de lui-même. Parlons-en, alors comme partout, suite à l'assassinat de la petite Liana, depuis plus de 15 jours la colère se fait entendre. Le sujet est présent partout, sur toutes les chaînes, tous les réseaux. Pas de différence sociale, pas de différence de classe, de race, de classe politique, pas d'âge, cela nous concerne tous. Les violences sexuelles sont là, bien trop présentes et augmentent. Elles ont toujours existé. La différence à présent, c'est que les enfants le disent, que les parents posent des questions, que les professionnels signalent, informent les autorités, et pourtant, le taux d'agression et de violences sexuelles sur les enfants mineurs de moins de 15 ans, parfois même des nourrissons, et sur les femmes, augmente ainsi que les féminicides. Oui, les hommes tuent les femmes. J'étais présente au rassemblement devant le tribunal de Blois, qui s'est tenu en l'honneur de la petite Liana. C'est dans le respect et la douleur que nous nous sommes rassemblés. Nous, majoritairement des femmes, des mères, des petites filles, des grands-mères. Je les ai vues souvent se tenir par le bras, trois générations présentes, les yeux dévastés. Le cœur meurtri, pour certaines, par l'attente si longue de l'avancée de leur procédure, d'autres remplis de larmes par leurs plaintes classées sans suite. D'autres solides comme un roc en soutien à cette défaillance, ce manque d'humanité. Les hommes, vous êtes où ? 1, 2. Si peu, je peux vous compter sur les doigts d'une seule main. Je suis étonnée de cette lourde absence. Ceux qui sont présents sont âgés, l'âge de nos grands-pères. Ils me touchent, fragiles physiquement par leur âge avancé, ils sont là, au bras de leur femme. Nous sommes ensemble. Les larmes me montent en silence. Ce moment où nous sommes tous rassemblés. Les mots me manquent. Aucun son ne sort. Je suis hypnotisée par cette statue bien postée, à vue, en haut, à l'entrée là, du tribunal. Cette femme toute en pierre. Je ne m'étais jamais posé la question. Et je me la pose à cet instant. Pourquoi une femme ? Pourquoi une femme munie d'une balance, d'une main ? Puis de l'autre une épée, pour représenter la justice. Une femme. Ma première pensée, alors que chantent en chœur les manifestantes le titre de l'artiste Suzanne « Je t'accuse », ma première explication est simple. Déjà à l'époque, les hommes savaient que les femmes auraient à se battre durement. Que la balance déstabilise, mais l'épée est-elle là pour établir l'ordre des choses ? Nous est-elle confiée pour nous défendre ? Alors ça m'a perturbée, j'ai cherché. La statue, c'est Thémis, déesse de la justice. Elle représente l'équité et l'ordre. Il est écrit qu'elle a le don de prédire l'avenir et préserver la bonne entente des dieux. Quand je lis Dieu, le mot tout-puissant vient taper dans ma tête. Elle a une chose importante, un bandeau sur les yeux. Est-ce douloureux de voir la vérité en face, les yeux dans les yeux ? Est-ce plus facile de ne rien voir ? Quand nous sommes victimes, en tout cas, ce sont des questions que l'on se pose. Il faut des preuves. La preuve, elle est là, devant vous. Regardez dans les rues ce soir-là, nous étions des milliers de preuves. Parce que la colère qui gronde est bien là. La non-reconnaissance du crime, l'attente qui devient double peine, violente. Le chemin aux montagnes rustes qui nous fait souvent perdre pied. Aurais-je la force d'aller au bout ? Oui. Oui, parce qu'on ne veut pas leur donner ce qu'ils veulent. On ne veut pas abandonner. Parce qu'ils attendent que ça. Que nous nous épuisons. Comment serait-il à avoir peur ? Ils nous ont violés, tués, crachés dessus, humiliés, démunis de notre identité, et nous sommes toutes là, dehors. Même plus peur. Ça suffit, on ne négocie pas avec le crime, on ne négocie pas avec le viol. En France, ça s'est vu dans d'autres affaires criminelles, on condamne des meurtriers sans présence de corps. Aujourd'hui, des corps, il y en a des milliers. Et le grand truc en plus, c'est que ce corps-là, il parle, il dénonce. Et ça, c'est embêtant. Faites les taire, disent-ils entre les tout-puissants. Quelle lâcheté. Comme c'est facile de s'en prendre à des enfants.
Nous avons de beaux livres rouges du code pénal, mais à quoi servent-ils? Les exemples, il y en a partout. J'ai juste à piocher. Coupable de la mort d'une petite fille condamnée à 10 ans. Et pourtant, au bout de 4 mois ferme, voilà un meurtrier qui sort de prison sous bracelet électronique chez lui. Combien de temps le gardera-t-il? 1, 2 ans.

Il faut considérer qu'aujourd'hui c'est open bar pour pouvoir faire ce genre de choses. Lorsqu'une mère protectrice clame « Je suis indignée et en colère », ce verdict traduit la lâcheté systémique d'institutions et de tribunaux d'une indulgence coupable. Le signal envoyé est d'une gravité absolue. Le gouvernement dans tout ça, il est où ? Il se cache. Sous couvert politique, il ne descend pas dans la rue. Pourquoi le temps d'une manifestation, chaque homme, chaque femme, chaque enfant, malgré son poste, ne peut-il pas être pour ce moment juste humain et venir dire stop ? Notre président s'exprime. On ne résout pas les problèmes par les cris. Voilà ce qu'il nous dit. Les victimes n'auraient donc-elles pas le droit d'être en colère ? Celles qui sont dans le parcours judiciaire le savent déjà, monsieur le président, soyez-en rassurés. Vous avez déposé plainte, vous avez parlé. Maintenant, soyez gentils, rentrez chez vous, attendez et surtout ne parlez pas trop fort. Apparemment, un regroupement d'hommes, ça manifeste. Celui de femmes, ça crie. Femmes, quand on entend ça, on n'en est même plus étonné. J'ai dans les mains un témoignage, celui d'une mère. Et en l'honneur de toutes les mères protectrices qui vivent le pire, je vais vous la lire. Que ma voix résonne pour toutes ces mères à qui on a violé leur enfant, leur tout petit, à celles qui ont perdu, à celles qui sont dans l'attente d'une justice. Voilà ce qu'une mère nous livre. Après des années d'attente, je me fatigue et personne ne comprend pourquoi. Personne ne comprend que même moi, je ne le maîtrise pas. Le bonheur, je m'en fous. Il n'y a plus de bonheur. C'est pas possible, le bonheur. Qui peut être en état de béatitude avec un corps mort ? Parce que je suis morte. Combien d'années je vais vivre encore dans cet état ? C'est vrai, on le sait. Je peux y mettre toute la foi que je veux. On le sait que je ne ressusciterai pas. Jamais. Il a violé ma fille. Ma toute petite pendant des années. J'ai 40 ans passés. Si ça se trouve, j'en suis qu'à la moitié de ma vie. Morte. Et punie avec ça. Tu enfanteras dans la douleur, c'est vrai. On m'avait prévenu, pas de surprise. Mais tu vivras dans la douleur jusqu'à ta mort. Ça, je l'avais pas vu venir. Les scientifiques disent que les victimes de trauma meurent plus tôt que les autres. Que l'espérance de vie se réduit considérablement. Je comprends. Faut bien se soulager de tout ça un moment. Je peux même pas me foutre en l'air pour abréger tout ça. Il l'a dit, mon grand. On n'a plus que toi, maman. Je me bats pas depuis 10 ans pour que la paix, l'amour reviennent dans la vie de mes enfants. Si c'est pour les achever et les finir avec, maman s'est foutue en l'air. De toute façon, je peux pas. J'ai choisi d'être maman. Je le sais qu'être maman, c'est pour toute la vie. Mais laquelle de vie ? La leur. On va dire la leur. Comme ça, je m'accroche, comme ça, j'y arrive. Je me lève, je marche, j'avance. Vers rien, d'ailleurs, c'est plutôt rassurant. Je peux pas marcher vers la mort, c'est fait. Marcher vers l'amour, qui sait ? Marcher vers moi, j'aimerais bien. Pour me retrouver, enfin. Parlons-en, c'est fini pour cette saison. Les mots me manquent face à la violence de la vie et au combat que nous avons à mener. Toutes mes pensées, mon énergie vont à vous tous, les combattantes, les mortes vivantes, détruites mais debout. On ne peut pas empêcher que cela arrive, mais nous pouvons faire en sorte que cela dure le moins longtemps possible. Les petits loups, les enfants, tenez bon. Si la France n'aime pas ses enfants, gardez en mémoire que nous, celles qui crions, on vous aime profondément. Vous retrouverez le podcast sur studiozef.fr. Des replays vous accompagneront pour cet été. Nous, on se dit à la rentrée. Merci de votre écoute, de vos messages, de vos soutiens que j'ai reçus toute l'année. Cette chronique, elle est pour vous. Parlons-en. Je vous embrasse très fort avec votre permission, bien sûr. Et à très bientôt. Et dans un élan d'espoir, je finis avec cette petite chanson. 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

0: Rejoindre, c'est les vacances et le shaker, lui aussi, en prend quelques-unes, mais le format reste le même. Votre agenda culturel se déroule pendant les trois quarts d'heure qui arrivent. Bienvenue à tous et à toutes dans l'agenda de l'été. Salut Mathilde.
1: Salut Thomas.
0: Agenda de l'été, donc ce premier de cette saison qui va donc vous permettre de découvrir, comme le fait le shaker tout au long de la saison sur Studio ZEF, de découvrir et de prendre connaissance de certains des événements et animations qui vous attendent sur le Blésois et le Vendômois. A noter que donc ce shaker que vous écoutez en direct à 12h30 aujourd'hui est rediffusé le vendredi donc à 17h sur l'antenne de Studio ZEF. Voilà pour ça. On reçoit qui cette semaine, Mathilde?
1: On reçoit Elodie, vice-présidente de l'association Bicross Club Mérois pour le Pump Track en fête qui est organisé ce mercredi 15 juillet au complexe sportif des Provinces dans le cadre des Lires d'été.
0: Du sport cette semaine donc, on n'a pas l'habitude.
1: On n'a vraiment pas l'habitude,
0: super.
1: Surtout vous deux.
0: On commence donc avec une alerte chaleur encore, les semaines se suivent et se ressemblent un peu à ce niveau-là.
1: Malheureusement, en raison de l'alerte canicule vigilance orange déclenchée donc ce mardi 7 juillet, la ville de Blois ouvre l'espace Georges Samprin au grand public afin d'avoir accès à un lieu rafraîchi. L'accès est donc gratuit, vous serez accueilli par des agents municipaux de 10h30 à 18h jusqu'au lundi 13 juillet. Concernant les informations pour l'ouverture éventuelle d'autres lieux d'accueil, donc c'est à retrouver sur le site de la ville de Blois.
0: À suivre, c'est le week-end, hein, c'est la semaine du 14 juillet, on aura l'occasion d'en reparler. La préfecture a annulé tous les feux d'artifice en Loire-et-Cher pour ne pas surcharger, comme c'était le cas pour Chamborlaï, pour ne pas surcharger les hôpitaux, pour ne pas surcharger le travail des pompiers. Les feux d'artifice en Loire-et-Cher, vous le savez je pense maintenant, sont annulés. On commence avec des festivités qui vont se tenir, notamment la 7e édition du festival Blois Danse qui se clôture ce soir à la maison de Bégon. Deux scènes ouvertes à destination des artistes et associations de la région qui sont proposées à 17h30 et à 19h15. Cette soirée de clôture sera l'occasion pour les acteurs culturels du territoire et les amateurs de se rencontrer et de présenter leur travail sur scène. L'accès à la maison de Bégon est payant, les tarifs sont compris entre 8 et 10 euros et la chasse s'effectue sur le site bloisdanse.com ou directement à l'entrée de la maison de Bégon.
1: Pour marquer l'inauguration de l'exposition « À ne pas manquer » par Julie Matlost, la Fondation du Doute vous invite à rencontrer l'artiste ce soir à 18h30. Son travail allie minimalisme et ironie et questionne l'usage des signes et de la langue à des fins publicitaires. L'exposition sera visible jusqu'au 31 août aux horaires d'ouverture de la Fondation. Le temps d'échange organisé ce soir avec l'artiste est gratuit.
0: Ce soir, on retrouve Sophie au grenier de Vineuil pour la lecture de son livre « Les contes de pierre » à 18h. Chaque héroïne est assimilée à une pierre qui lui ressemble. Au cours de la soirée, Sophie partagera avec le public ses inspirations et la signification des pierres qu'elle aura mentionnées. Elle évoquera aussi les coulisses de la création de l'ouvrage, de son travail d'écriture, au choix des illustrations et même de l'imprimeur. La soirée est gratuite. Rendez-vous au grenier de Vineuil ce soir à partir de 18h.
1: Et on reste au grenier de Vineuil puisque le lendemain, vous aurez l'opportunité de participer à une balade botanique. Animée par l'herbaliste Corinne Guignard, vous partirez à la recherche de plantes sauvages autour des greniers. Les fleurs et feuilles cueillies vous permettront de composer votre propre bouquet et il est aussi possible de trouver quelques fruits. L'atelier se tiendra de 18h à 20h. Un apéro vous sera proposé dès votre retour de balade. L'inscription par mail à greniersdevineuil@gmail.com est obligatoire. L'atelier est au tarif unique de 18 euros.
0: Et oyez, oyez, braves gens et gentes dames, l'absente l'année dernière pour cause de travaux, les médiévales d'Arville s'ouvrent à la commanderie donc du même nom. C'est de retour ce week-end. Cette 16e édition accompagne l'ouverture d'un nouveau parcours muséographique dédié à l'ordre du Temple, consacré au thème le voyage d'Occident en Orient. Les visiteurs découvriront les voyages et les rencontres de l'Europe aux États-Unis qui ont façonné le monde médiéval du 13e siècle. Lors de ce week-end, la commanderie accueillera 8 compagnies de reconstitutions historiques, la compagnie suprême Fourbi qui abordera cette époque sous un angle humoristique et le groupe Dayazel qui proposera un voyage musical inspiré des répertoires anciens et traditionnels du monde. Deux temps forts donc pour ce week-end, l'ouverture des médiévales ce soir avec un spectacle nocturne mêlant effets pyrotechniques et musique par la compagnie Mandalite et un banquet demain soir donc dans les granges au Dim qui vous feront découvrir les spécialités de l'Orient médiéval. Seront aussi présents sur place tout au long du week-end des festivités un marché d'artisans et des jeux ouverts à tous. La réservation pour le banquet est obligatoire. Le menu en 4 services est à retrouver sur le site de la commanderie d'Arville au prix de 65 euros. La réservation de billets pour l'accès au festival et tous les spectacles qui le parcourent, c'est obligatoire également. Deux options s'offrent à vous. Un pass un jour à 7,50 € et un pass deux jours à 12 euros. Rendez-vous sur commanderie-arville.com.
1: Estival 41 fait son grand retour. Chaque jeudi et vendredi de cet été, vous aurez l'opportunité d'assister à des concerts dans des lieux uniques du département. Tous les concerts sont ouverts à tous et pour ce soir, rendez-vous à 20h30 à Nain-sur-Beuvron, place Albert Prudhomme. Vous y retrouverez la guitariste et chanteuse Nina Attal. Son univers allie l'énergie du rock, la chaleur de la soul et la profondeur du blues. Actuellement en tournée, elle présentera sur scène son nouvel album Tales of a Guitar Woman, un projet qui rend hommage aux grandes figures féminines de la guitare. Et pour cette première pause musicale, nous allons écouter un des titres présents sur l'album. Nous écoutons Can't Be Undone.
0: À tout de suite avec notre

0: Et nous sommes de retour en studio. On l'a annoncé en début d'émission, nous avons le plaisir de recevoir donc Élodie, vice-présidente de l'association Bicross Club Mérois. Bonjour.
1: Bonjour à tous.
0: Alors, c'est rare qu'on parle de sport sur notre antenne. En tout cas, à notre micro, on l'a dit tout à l'heure avec Thomas, on n'est pas les plus grands sportifs du monde. Donc, on a hâte d'avoir ce temps d'échange avec vous pour que vous puissiez nous expliquer vraiment ce qu'est le BMX et votre passion à vous par rapport à ce sport. Donc, Jack, comment est-ce que c'est né? Ça existe depuis à peu près combien de temps?
1: Alors nous, au niveau de notre association, déjà au niveau de Mer, le terrain a vu le jour dans les années 90, sous l'appellation AMO section BMX. Et c'est en 2002 qu'on est passé du coup sous le Bicross Club Mérois. Donc ça fait quand même quelques années que ça perdure.
0: Quand on voit des photos à chaque fois de BMX, c'est assez impressionnant. Donc voilà, c'est des sportifs sur des motocross qui font parfois des pirouettes dans les airs, qui montent des collines. Est-ce que c'est la même chose au club? Est-ce que vous avez aussi d'autres parcours peut-être plus simples ou est-ce qu'on est vraiment sur du freestyle?
1: Alors nous on est plutôt sur du BMX race, donc je vais juste moduler donc les vélos.
0: Okay.
1: Donc on est sur des vélos, donc on a deux tailles de vélos hein, essentiellement, en gros pour faire assez simple, la catégorie cruiser et puis les 20 pouces et puis les plus petits après on commence en junior, en expert, enfin voilà, on a vraiment plusieurs tailles de vélos. On est essentiellement sur le BMX race nous, donc on parle pas de figure, on va plutôt effectivement parler d'aller vite sur des bosses le plus vite possible, voilà. Et bon bah le principe est assez simple hein, c'est le premier qui franchit la ligne d'arrivée qui a gagné.
0: Est-ce qu'il y a une différence avec ce qu'on a vu aussi se développer pas mal, ce genre de course dans les forêts avec les gros VTT? Est-ce que c'est complètement différent?
1: Alors oui, ça va l'être. Alors déjà par le matériel, parce que c'est pas du tout les mêmes vélos. C'est la descente. Alors nous, on a quelques pilotes qui vont faire de la descente pour en loisir le week-end, mais c'est pas du tout le même matériel que ce que nous on peut voir sur nos pistes de BMX race, du coup.
0: Et comment est-ce que vous, l'envie de participer à ce sport est arrivée?
1: Alors déjà, bon, on est très férus de sport un peu extrême, on va dire, parce que c'est vrai que bon, on est sur un sport où on va dire il faut pas être douillet plutôt, pardon. C'était quand même un sport qui était déjà point très intéressant à côté de chez moi. Et ensuite, j'ai mis mon fils du coup depuis 2023, et ça a tout de suite pris, et puis on est très compétition dans la famille, donc ça a matché tout de suite.
0: Vous vous intéressez maintenant un peu à tout ce qui est compétition à l'échelle nationale, internationale?
1: Alors, l'échelle nationale, nous, dans notre club, on a quand même un représentant, alias Hugo Deslandes, que je salue s'il m'écoute, qui nous représente du coup au niveau national. À l'heure actuelle, c'est le seul. Derrière, on a quand même 70 licenciés actuellement au club, dont la grande majorité est encore sous la licence UFOLEP et une petite partie sous la licence FFC. Voilà, donc on est en train un petit peu d'évoluer de ce niveau-là.
0: Comment est-ce que ça fonctionne ces histoires de licence avec l'UFOLEP?
1: Alors l'UFOLEP c'est une licence un peu plus loisir, on va dire, c'est la compétition loisir, voilà.
0: Okay.
1: Pour faire simple, la FFC, bon bah voilà, on rentre un peu plus dans la cour des grands, on est vraiment plus compétition et ça donne, c'est ce qui, les compétitions donnent du coup accès aux compétitions régionaux, aux nationales, etc., etc. Donc c'est pas du tout le même niveau de roulage. En tout cas.
0: Est-ce qu'il y a quand même des critères d'âge, quand même un peu de physique avec certaines personnes qui ne peuvent pas pratiquer sport ou pas du tout?
1: Aujourd'hui, on essaye de le rendre accessible quand même à une majorité de personnes. Maintenant, bah oui, il faut savoir tenir sur un vélo, déjà. C'est vrai que il y a quand même un âge minimum. On va dire que les tout petits, on les prend à partir de la grande section et encore, on leur fait quand même passer des tests pour savoir si niveau taille, niveau équilibre, ils arrivent à passer les bosses tranquillement. Mais c'est vrai que plutôt à partir de CPCE1, ça c'était quand même mieux.
0: Ok. On est quand même sur des âges très très tôt. Comment est-ce que le parcours il est fabriqué à Mer? Parce qu'il doit y quand même avoir différentes tailles de bosses, de montagnes,
1: alors,
0: de choses comme ça.
1: Tout le monde part sur la même piste.
0: Okay.
1: C'est, après, au niveau de la compétition, c'est en catégorie d'âge. U7, U9, U11, etc. Un peu comme dans le football ou dans le rugby. Donc la compétition, voilà, on rassemble les jeunes en fonction de leur âge, mais tout le monde roule sur les mêmes pistes. Voilà,
0: il y a ça, pas de piste.
1: Il y a pas de piste plus facile pour les petits et plus dure pour les grands. Voilà, tout le monde est là-dessus et régi à la même enseigne.
0: Au niveau des activités du club, combien de temps ça peut avoir à peu près l'initiation et combien de temps pour pouvoir participer à des compétitions aussi ?
1: Alors nous, pour l'instant, le fait d'avoir accès même à l'UFOLEP, on a des compétitions du coup loisirs qui arrivent quand même assez tôt dans l'année. D'ailleurs, on aura nous notre première le 8 novembre à Mer.
0: Okay.
1: Donc on est regroupé à partir de septembre avec trois clubs du coin, à savoir Possé-sur-Cisse et La Guerche. Voilà, donc ça c'est plutôt pour faire débuter les petits. Par contre, à la rentrée en septembre, nous on rattaque directement pour les pilotes FFC la fin de la saison, parce qu'en FFC c'est année civile, alors que l'UFOLEP on est sur de l'année scolaire. Un peu plus dans le dur dès septembre, avec déjà 3 ou 4 compétitions pour les plus aguerris d'entre eux, on va dire.
0: Okay. Est-ce que vous avez encore l'impression que c'est un sport un peu de niche ? J'ai vu que ça avait été, depuis 2020, la discipline est olympique, en tout cas une partie de la discipline est olympique, mais on n'entend pas tant parler que ça. Il n'y a pas beaucoup d'associations dans la région, on a cité que 3. Est-ce que voilà, il y a encore peu de personnes qui s'intéressent ou qui juste ne connaissent pas ?
1: Alors nous, au niveau du 41, effectivement, on est le département où, si je dis pas de bêtises, où on a le moins de clubs de BMX, ce qui est pas le cas pour le 37 ou le 45, où là c'est quand même beaucoup plus développé. À l'heure actuelle, dans le Loir-et-Cher, donc il y a nous, Mer, Montpré-Chambord et Théier.
0: Okay.
1: C'est vrai que c'est du coup en termes de dynamique dans le 41, quand on veut faire un loisir pas trop loin de la maison sans faire trop de route, c'est pas forcément le plus accessible de ce niveau-là. Mais par contre, voilà, on a eu un vrai tremplin, nous, au niveau de la discipline avec les JO de Paris, bien sûr, et le triplé historique de l'équipe de France que tout le monde a vu. Ça a vraiment fait un vrai boom, nous, dans nos nombres de licenciés. On a eu vraiment plus de personnes qui s'intéressaient à la discipline.
0: Est-ce qu'on voit quand même un peu une disparité dans les membres ? Est-ce qu'il y a plus de garçons que de filles ou pas du tout ? Dès que ça, on peut dire aussi que c'est un milieu un peu masculin, non ?
1: On peut dire ça, effectivement. Malgré qu'on ait quand même quelques filles, nous, sur dans les loisirs et autres, quand on monte un peu plus en niveau, on se retrouve vite, effectivement, plus entouré de garçons. Après, c'est quand même assez physique comme sport. Donc, quand on est dans les âges U11, U9, U11 ou U13, on est dans un âge où notre corps est encore en train de changer. Donc, ouais. Effectivement, l'accessibilité, faut tenir le coup, quoi. Physiquement, faut être là.
0: On a parlé donc de votre fils qui pratiquait ce sport. Vous le pratiquez aussi ?
1: Pas du tout. Okay. Non. Je ne le pratique pas. On a des parents qui le pratiquent, hein, parce qu'on a ouvert une section pour les parents justement le dimanche matin. C'est assez sympa d'ailleurs. C'est très convivial. Il y a des parents quand même qui commencent à venir rouler. Alors de là, les revoir en compétition, on verra ce que ça donne à la rentrée. Mais en tout cas, le moment de partage est assez sympa.
0: Okay. Et qu'est-ce que ça apporte par exemple aux enfants que ce type d'activité ? Est-ce qu'il y a aussi quand même peut-être, on est sur des vélos, donc cette partie, l'écologie, l'importance du vélo dans la mobilité, et ce côté aussi défoulatoire, voilà, de rouler à pleine vitesse ?
1: Ouais, je dirais plus, leurs âges, en tout cas du mien, et puis dans les U11, etc., on est plus vraiment sur le côté défouloir, même si la tactique de course et le tracé est quand même très importante. On est sur une constante remise en question de soi-même pour pouvoir, en fait, après chaque course, trouver, analyser, voir ce qui va, ce qui ne va pas, modifier son tracé pour pouvoir la prochaine course faire mieux. Et ça, c'est quand même très intéressant dans l'évolution.
0: Vous participez donc dans le cadre de l'IR d'été, donc des activités qui sont gratuites pour la plupart durant cet été à Blois, à une journée d'initiation donc au complexe sportif des Provinces. Est-ce que vous avez déjà visité le lieu ? À quoi ça ressemble ? Parce que j'avoue que moi, je connaissais pas du tout le complexe. Est-ce que il y a déjà voilà les bosses qui sont prêtes ? Est-ce que c'est des choses qui vont être installées pour la journée ?
1: Non. Alors en fait, la ville de Blois, du coup, on a fait l'inauguration déjà il y a 2 ans de leur pump track.
0: Ok.
1: Alors le pump track, on va dire, c'est le petit frère du BMX Race, ça aide beaucoup à savoir comment aborder les bosses, à quel moment en fait il faut pousser, donc à travailler ce qu'on appelle le pomper, pour en fait gagner de la vitesse sans pédaler. Et c'est quelque chose après qu'on remet en pratique sur les pistes de BMX Race. Donc c'est ça fait partie de la base. Donc alors à Blois, on a la chance du coup d'en avoir un et on y retourne mercredi donc de 14h à 18h où on proposera du coup des découvertes, on viendra avec des vélos. Donc on a 3-4 pilotes de notre club qui seront présents pour faire de la démonstration, mais on proposera également quelques initiations avec des vélos mis à disposition.
0: Qu'est-ce qu'on dit aux enfants ou même aux jeunes adultes pour les motiver à aller voir qu'est-ce que ça va apporter un sport tel que celui-ci?
1: Ouais, si vous êtes amateur de sensations fortes, il faut y aller.
0: Comment est-ce que le partenariat il s'est déroulé aussi? Est-ce que c'est Blois qui vous a approché vu que vous êtes une des seules associations de la région? Est-ce que vous êtes allé vers Blois quand vous avez entendu parler de cet événement donc qui va aussi lier l'initiation à la trottinette et voilà tout ce qui est un petit peu mobilité sportive?
1: C'est la ville de Blois qui a pris contact avec nous déjà il y a 2 ans via un élu qui est monsieur Bory qui a été également pilote de BMX. Voilà, donc il nous a proposé de faire l'inauguration il y a 2 ans, on a répondu présent et là cette année avec l'animation c'est tout à fait normal qu'on a décidé de continuer l'aventure avec eux.
0: Il y a l'idée aussi voilà, de fédérer et de gagner plus d'adhérents sur des journées telles que celle-ci ou c'est vraiment la découverte?
1: On est vraiment oui sur la découverte parce que c'est vrai que sur le pump track, encore une fois, même si c'est très lié parce qu'on apprend plein de choses dessus pour la suite, c'est quand même différent quand on se retrouve sur la piste de BMX derrière. L'ampleur est un peu différente. La piste est plus longue. Voilà, il y a d'autres aspects techniques qui sont à voir. D'ailleurs, le pump track, c'est une discipline aussi à part. Hein. On va parler le champion du monde de 2025 Eddy Clerté qui est français, donc ils ont vraiment fait scinder les choses en deux au niveau des compétitions. On a la compétition pump track et la compétition BMX race.
0: Est-ce que on a parlé donc de compétitions tout au cours de l'année, des journées d'initiation, vous en faites aussi ce genre de choses ou d'autres types d'activités autour du BMX?
1: Oui, bien sûr. À la rentrée, on en fera une sur notre terrain, le jour de la journée des associations de maires également. Oui, c'est des choses qu'on met en place en début de l'année pour pouvoir faire des essais et avoir quelques adhérents en plus, bien sûr.
0: On le rappelle, donc cette journée, le Pump Track, en fait, c'est ce mercredi 15 de 14h à 18h30 au complexe sportif des provinces. Donc vous y serez avec votre association, donc Bicross Club Mérois. On pourra aussi retrouver donc une association de trottinettes et des temps d'échange donc avec les organisateurs. Est-ce qu'on peut aussi parler peut-être des contacts de l'association, où est-ce qu'elle est située pour terminer?
1: On est au niveau du stade de mer, hein, on est collé au terrain de foot.
0: Okay.
1: Voilà. Nos coordonnées du coup sont très facilement trouvables sur Facebook notamment. On a une page qui est assez animée avec les contacts si besoin.
0: Et on n'a pas parlé tarifs pour l'adhésion. Est-ce qu'il y a des différences entre les types d'âge ou pas du tout? Ou on est sur une adhésion sportive classique, on va dire?
1: On est sur une adhésion sportive classique. Tout dépend après du type de licence qu'on prend. Les tarifs sont différents entre l'UFOLEP et la FFC.
0: Okay.
1: Et il y a aussi une notion d'âge, mais c'est pas ce qui prime majoritairement pour différencier le prix.
0: Donc toutes ces informations, je suppose, ça sera retrouvé auprès de vos réseaux sociaux. Eh bien, merci beaucoup, Élodie.
1: Eh bien, de rien. Merci
0: à
1: vous.
0: On vous souhaite une super journée mercredi prochain avec, on espère, des températures un petit peu plus basses parce que je pense que c'est quand même un peu compliqué de rouler sous ces chaleurs.
1: Oui, effectivement, ça fait partie d'un sport où quand il fait trop chaud, ça peut devenir compliqué. Effectivement.
0: Et bah écoutez, on a hâte de vous y retrouver. Merci de votre venue et d'avoir répondu à nos questions, de nous avoir présenté ce sport. Et nous, on s'écoute une petite musique avant de reprendre notre agenda de cet été. Merci.
1: Merci à vous, bonne journée.

0: tout ce qu'il peut.
1: On vient de s'écouter le trio Sandrio qui sera de retour au théâtre des Volubiles demain soir à Couture-sur-Loire. S'inspirant de ses racines toscanes et de ses voyages, le groupe nous entraîne dans un univers où s'entremêlent poésie, humour et imaginaire. Les textes évoquent les souvenirs, les petites blessures de la vie comme les moments de lumière. Un nouvel album est prévu pour septembre 2026. En attendant, donc, on retrouve le trio Sandrio donc à 20h30 demain à Couture-sur-Loire. Les tarifs sont compris entre 9 et 15 euros. L'achat des billets s'effectue sur le site Théâtre des Volubiles, tout attaché, théâtredesvolubiles.com.
2: L'été annonce le retour des cinémas plein air. On commence avec la projection du film presque césarisé en fanfare du réalisateur Emmanuel Courcol. Et quand je dis presque césarisé, c'est positif, c'est vraiment pour montrer...
1: mériter ses nominations,
2: exactement.
1: Même s'il y a eu plus récompensé que lui en 2024.
2: Donc le film suit les retrouvailles de deux frères que tout oppose au premier abord, leur seule passion commune, la musique. Le premier est chef d'orchestre et le second tromboniste pour l'harmonie musicale de son village. Rendez-vous donc ce samedi sur les quais de Cours-sur-Loire à partir de 20h. Le film sera projeté dès la tombée de la nuit et un espace de restauration sera présent sur place.
1: On part à l'espace Rosa Park de Blois qui accueille ce week-end la nouvelle création lyrique de l'association Cœur des Possibles. Ça s'intitule La Belle Hélène, ou presque. Et le spectacle réadapte deux œuvres majeures d'Offenbach, La Belle Hélène et Barbe Bleue. Lancé il y a quelques semaines, le projet réunit les comédiens et chanteurs de la troupe Les Stoccatrices, mais aussi un chœur amateur. Organisé en partenariat avec l'ALEP, ce sont les adhérents qui se sont chargés de la création des décors et des costumes. La troupe et le chœur ont donc travaillé toute la semaine pour proposer deux représentations ce week-end, samedi à 20h et dimanche à 18h. Les tarifs sont compris entre 7 et 10 euros. Les représentations sont gratuites pour les enfants de moins de 12 ans. Pour l'achat des billets, vous pouvez contacter directement le 02 54 43 80 81 02 54 43 80 81.
2: Le Natsu Matsuri, le festival d'été japonais organisé par l'association franco-japonaise de Vendôme, se tiendra ce dimanche au Minotaur. La journée sera rythmée par plusieurs activités. Un marché gourmand et d'artisans créateurs sera présent. Ils vous feront découvrir des spécialités et accessoires japonais. Niveau spectacle, l'association a le plaisir de vous proposer différentes représentations de théâtre no, donc c'est du théâtre classique traditionnel japonais, et des démonstrations d'arts martiaux afin de vous immerger dans la culture japonaise. Et pour compléter le programme, des activités et ateliers du type calligraphie vous seront proposés tout au long de la journée. L'ensemble des activités proposées est à retrouver sur leurs réseaux sociaux, donc AFJ Vendômois. L'accès au Minotaur de 10h à 18h est gratuit.
1: Le port de la Creusille accueille comme chaque année le concert de célébration de la fête nationale. Ce sera lundi 13 à 21h. Sur scène, on retrouvera Broken Back. Grâce à une pop folk lumineuse, il a porté ses compositions à travers le monde. Avec un nouvel album sorti à l'automne dernier, il est de retour sur scène pour partager son énergie positive avec le public. L'accès au port de la Creusille est gratuit. Changement important à noter, vous le savez aussi peut-être, concernant le déroulement de la fête nationale cette année, le feu d'artifice n'aura pas lieu. Il n'aurait pas eu lieu à cause donc de l'interdiction préfectorale. Et celui de Blois avait déjà été décalé au 29 août pour célébrer l'anniversaire de la libération de Blois.
2: Tout au long de ces vacances d'été, le CDPNE organise des activités à la Maison de la Nature et de la Réserve de Marolles. À destination de petits et grands, ce sont trois ateliers qui vous seront proposés dans les jours à venir. Mercredi 20h, profitez d'une soirée au calme et partez à la rencontre des animaux nocturnes lors d'une balade en pleine forêt dès la tombée de la nuit. Jeudi 14h, atelier sur les chouettes et leur mode de vie. Vendredi 9h30, initiez-vous au
1: geocaching
2: pour percer les secrets de la réserve. Le but est de retrouver le trésor perdu grâce à un récepteur GPS. C'est une chasse au trésor avec de la technologie au final. Voilà, c'est juste pour donner un autre nom, on va pas se mentir. Donc toutes les activités sont payantes et l'inscription au préalable est obligatoire. Elle s'effectue au 02 54 51 56 70. Les tarifs sont compris entre 4,50 et 6 euros.
1: Allez, on termine cet agenda de l'été en musique. Dans le cadre de la célébration de ses 10 ans, le festival Figas, organisé par l'association Afrique Consult, présente l'artiste burundaise Bernice The Bell. Puisant son inspiration dans les rythmes et instruments traditionnels de son pays, le Burundi donc, elle fusionne avec des influences modernes. Bernice The Bell compose des chansons traditionnelles appelées Umudio. Ses compositions racontent des histoires ancrées dans la culture, la vie quotidienne burundaise et transmettent les messages de paix et d'amour. Le concert d'ouverture aura donc lieu à la médiathèque Maurice Genevoix ce mercredi à 18h. L'entrée est gratuite. Le reste du programme du festival Figas, qui se tient donc à partir de mercredi et jusqu'à dimanche prochain, est à découvrir sur le site internet du Figas. Et on en reparlera vendredi prochain dans l'agenda de l'été. On se quitte en musique avec Bernice The Bell qui chante Ouagazour, j'espère que je prononce bien.
2: Moi,
1: le burundais,
2: bien.
1: On va se dire
2: après,
1: que
2: qui
1: c'est
2: suis-je pour parler
1: pas trop mal, voilà, merci, pas de leçon, merci Mathilde. Et puis l'équipe de ZEF n'y est pas, mais eh bien par solidarité et sympathie avec nos camarades du réseau des radios régionales de la région centre, nous vous diffusons pendant 4 jours, ce week-end, samedi, dimanche, lundi et mardi, de 18h à 20h, le Son Continue, festival de musique traditionnelle qui se passe du côté de Châteauroux au Château d'Ars, pour être tout à fait précis. Plateau donc organisé par nos copains et copines de Radio Balistique et retransmis sur plusieurs radios de la région centre. On est ravis de vous proposer donc l'intégralité de ce festival qui se déroulera dans l'Indre. Merci à tous et à toutes de nous avoir suivis. On se quitte donc en musique avec Bernice The Bell dans le cadre du Figas. Le morceau s'appelle Ouagazour. Salut Mathilde.
2: Salut Thomas.
1: Salut à tous et à toutes.

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Bon, je vois que ça se détend. Vous avez chaud? Allez, on va retrouver Big Mama.

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Bouillon de lecture. Bouillon de lecture, un bouillon d'été. Comme tous les ans à cette époque, nous changeons un petit peu notre formule. Nous vous proposons tous les vendredis des nouvelles. Pour cela, nous avons pioché dans certaines que nous avions déjà lues il y a longtemps et que nous espérons vous aurez plaisir à réécouter. Et puis d'autres inédites, d'autres que nous n'avons pas encore lues à l'antenne. Aujourd'hui, on vous fait redécouvrir Alessandro Baricco et son merveilleux petit livre intitulé « Novecento », un livre que nous avions adoré. Je vous laisse avec Catherine.

Ça arrivait toujours, à un moment ou à un autre, il y en avait un qui levait la tête et qui la voyait. C'est difficile à expliquer. Je veux dire, on y était plus d'un millier sur ce bateau, entre les rupins en voyage et les émigrants et d'autres gens bizarres et nous. Et pourtant, il y en avait toujours un. Un seul, sur tout cela, un seul qui, le premier, la voyait. Un qui était peut-être là en train de manger ou de se promener simplement sur le pont ou de remonter son pantalon. Il levait la tête un instant, il jetait un coup d'œil sur l'océan et il la voyait. Alors il s'immobilisait là, sur place, et son cœur battait à en exploser. Et chaque fois, chaque maudite fois, je le jure, hein, il se tournait vers nous, vers le bateau, vers tous les autres, et il criait « L'Amérique !» Et puis il restait là, sans bouger, comme s'il devait rentrer dans la photo avec la tête du type qui se l'est fabriqué tout seul, l'Amérique. Celui qui est le premier à voir l'Amérique. Sur chaque bateau, il y en a un. Et il faut pas croire que c'est le hasard, non, non. Ni même une question de bonne vue. C'est le destin, ça. Ces types-là, depuis toujours dans leur vie, ils avaient cet instant-là décrit. Même tout petit, si tu les regardais dans les yeux en regardant bien, tu la voyais déjà, l'Amérique. Elle était là, prête à bondir, à remonter le long des nerfs ou du sang ou je ne sais quoi, et puis de là, au cerveau, puis sur la langue, et puis dans ce cri. L'Amérique ! Elle était déjà là dans ses yeux d'enfant, déjà là tout entière, l'Amérique. Là, qui attendait. Celui qui m'a appris ça, c'est Danny Boonman Tidilemon Novecento, le plus grand pianiste qui ait jamais joué sur l'océan. Dans les yeux des gens, on voit ce qu'ils verront, pas ce qu'ils ont vu. Il disait ça, hein, ce qu'ils verront. Ah, j'en ai vu, moi, des Amériques. 7 ans sur ce bateau, 5 ou 6 traversées par an, d'Europe jusqu'en Amérique, et retour, toujours à tremper dans l'océan. Quand tu redescendais à terre, tu n'arrivais même plus à pisser droit dans les chiottes. Les chiottes, ils bougeaient pas, mais toi, tu continuais à te balancer. Parce qu'un bateau, tu peux toujours en descendre, mais de l'océan, non. J'y suis montée, moi, j'avais 17 ans. Et dans la vie, il n'y avait qu'une seule chose qui comptait pour moi, jouer de la trompette. Alors quand le bruit a couru qu'il cherchait des gars pour le paquebot le Virginian, là-bas sur le port, je me suis mise sur les rangs avec ma trompette. Janvier 1927. Des musiciens, on en a déjà, me dit le type de la compagnie. Je sais. Et je me suis mise à jouer. Lui, il est resté là à me fixer, pas un muscle de son visage qui bougeait. Il a attendu que j'aie fini sans dire un seul mot et puis il m'a dit « C'était quoi ?»« Je sais pas. » Ses yeux se sont mis à briller. « Quand tu ne sais pas ce que c'est, alors c'est du jazz. » Puis il a fait un truc bizarre avec la bouche, peut-être un sourire. Il avait une dent en or juste là, tellement au milieu qu'on aurait dit qu'il l'avait mise en vitrine pour la vendre. Ils en raffolent de cette musique-là, là-haut. Là-haut, ça voulait dire sur le bateau. Et cette espèce de sourire, ça voulait dire que j'étais engagée. On jouait 3-4 fois par jour, d'abord pour les rupins en classe de luxe, ensuite pour ceux des secondes, et de temps en temps, on allait voir ces miséreux des migrants, et on leur jouait quelque chose, mais sans l'uniforme, comme ça nous venait, et quelquefois, eux aussi y jouaient avec nous. On jouait parce que l'océan est grand, et qu'il fait peur. On jouait pour que les gens ne sentent pas le temps passer et qu'ils oublient où ils étaient et qui ils étaient. On jouait pour les faire danser. Parce que si tu danses, tu meurs pas et tu te sens Dieu. Et on jouait du ragtime parce que c'est la musique sur laquelle Dieu danse quand personne ne le regarde. Sur laquelle Dieu danserait s'il était nègre. À la clarinette, Sam Sleepy Washington. Au banjo, Oscar De La Guerra. À la trompette, Tim Tooney. Trombone, Gilles Jim Brass Gallup, à la guitare Samuel Hodkins, et enfin au piano, Danny Boonman Tidilemon Novecento, le plus grand. Mais il était vraiment le plus grand. Nous, on jouait de la musique. Lui, c'était autre chose. Lui, il jouait quelque chose qui n'existait pas avant que lui ne se mette à le jouer, ok? Quelque chose qui n'existait nulle part. Et quand il quittait son piano, ça n'existait plus. Ça n'était plus là, définitivement.
Danny Boonman Tidi Lemon Novecento. La dernière fois que je l'ai vu, il était assis sur une bombe. Non mais sans blague, hein. Il était assis sur une charge de dynamite grosse comme ça. Ouais, une longue histoire. Il disait « Tu n'es pas vraiment fichu tant qu'il te reste une bonne histoire et quelqu'un à qui le raconter. » Son histoire à lui, c'était quelque chose. Il était sa bonne histoire à lui tout seul. Une histoire dingue, à vrai dire, mais belle. Et ce jour-là, assis sur toute cette dynamite, il m'en a fait cadeau. Parce que j'étais son meilleur ami. C'est un marin, appelé Danny Boonman, qui l'avait trouvé. Il le trouva un matin alors que tout le monde était déjà descendu à Boston. Il le trouva dans une boîte en carton. Il devait avoir dans les 10 jours, guère plus. Il ne pleurait même pas. Il restait là sans faire de bruit, les yeux ouverts dans sa grande boîte. Quelqu'un l'avait laissé dans la salle de bal des premières classes, sur le piano. Mais il n'avait pas l'air d'un nouveau-né de première classe. C'est les émigrants qui font ça en général. Ils accouchent à la sauvette quelque part sur le pont et ils laissent le gosse là. C'est pas qu'ils soient méchants, non, mais c'est la misère noire. Un peu comme pour leurs habits. Ils montaient à bord avec des pantalons tout rapiécés au cul, chacun avait ses habits qui craquaient de partout, les seuls qu'ils possédaient. Mais à la fin, parce que l'Amérique restera toujours l'Amérique, tu les voyais descendre tous bien habillés. Avec même une cravate, les hommes. Et les enfants, des genres de chemises blanches. Ça, ils savaient y faire. Pendant ces 20 jours de traversée, ça coupait, ça cousait. À la fin, sur le bateau, tu ne retrouvais même plus un rideau, plus un drap, rien. Ils s'étaient fait le beau costume pour l'Amérique. Et à toute la famille, hein. Tu pouvais rien leur dire. Bref, de temps en temps, il leur arrivait aussi, par là-dessus, un mouflet. Autrement dit, une bouche de plus à nourrir. Et pour un émigrant et un sacré paquet d'ennuis à l'office de l'immigration. Alors, il le laissait sur le bateau. En échange des rideaux et des draps, quoi. C'est ce qui avait dû arriver pour ce mouflet-là. Il s'était fait le raisonnement, si on le laisse sur le piano à queue, dans la salle de bal des premières, peut-être qu'un rupin va le prendre et qu'il sera heureux toute sa vie. C'était un bon plan, hein. Bah, qui marcha à moitié. Rupin, il le fut pas, mais pianiste, ouais. Et le plus grand, je le jure, hein, le plus grand. Bon, bref, le vieux Boonman le trouva là et chercha quelque chose disant qui il était. Mais il ne trouva qu'une inscription sur le carton de la boîte imprimée à l'encre bleue. Tidi Limoni. Il y avait même une espèce de dessin avec un citron, bleu lui aussi. Danny, c'était un nègre de Philadelphie, un géant d'homme magnifique à voir. Il prit le bébé dans ses bras et lui dit « Hello, Lemon !» Et quelque chose à l'intérieur de lui se déclencha, quelque chose comme la sensation qu'il était devenu père. Pendant tout le reste de sa vie, il continua à prétendre que Tidi, ça voulait dire évidemment « Thanks, Danny !»« Merci, Danny !» C'était absurde, mais il y croyait. Ce mot, on l'avait laissé là pour lui, il en était sûr. Tidi, thanks Danny. Un jour, quelqu'un lui apporta un journal où il y avait une réclame et un type avec une tête d'imbécile et des moustaches fines fines genre Latin lover et un citron gros comme ça dessiné et ce qu'il y avait décrit à côté c'était Tano D'Amato, le roi des citrons. Tano D'Amato, le citron des rois. Avec je ne sais quel certificat au premier prix ou quoi. Tano D'Amato. Le vieux Boonman, il a pas fait un pli. C'est qui ce PD, il a dit. Et il s'est fait donner le journal parce que, à côté de la réclame, il y avait les résultats des courses. Il n'y jouait pas aux courses, hein. C'était les noms des chevaux qui lui plaisaient. Seulement ça. C'était une vraie passion. Lequel avait gagné, il s'en tamponnait complètement. Ce qui lui plaisait, c'était les noms. Cet enfant-là, il a commencé par lui donner le sien de nom. Danny Boonman. La seule vanité qu'il se soit jamais accordée. Puis il a ajouté Tidi Lemon, exactement comme c'était marqué sur la boîte en carton, parce qu'il disait que ça faisait bien d'avoir des lettres au milieu de son nom. Ce qui donna Danny Boonman Tidi Lemon. C'était un beau nom. Ils se l'étudièrent un peu en se le répétant à voix basse, le vieux Danny et les autres en bas dans la salle des machines, mais les machines éteintes, tout ça trempant dans l'eau du port de Boston.
Un beau nom, finit par dire le vieux Boonman, mais il lui manque quelque chose. Il lui manque un grand final. C'était vrai, il lui manquait un grand final. Ben, on n'a qu'à ajouter mardi, dit Sam Stuhl, qui était serveur. Tu l'as trouvé un mardi, t'as qu'à l'appeler mardi. Danny réfléchit un peu, puis il sourit. Ah, c'est une bonne idée, Sam. Je l'ai trouvé la première année de ce fouteux nouveau siècle, non? On va l'appeler Novecento, 1900. Novecento, 1900. Mais c'est un chiffre! C'était un chiffre, mais à partir de maintenant, c'est un nom. Danny Boonman Tidy Lemon Novecento. C'est parfait, c'est magnifique, un sacré grand nom. Ah, il ira loin avec un nom comme ça. Ils se penchèrent sur la boîte en carton. Danny Boonman Tidy Lemon Novecento les regarda et sourit. Ben, ils en restèrent baba. Danny Boonman resta encore marin pendant 8 ans, 2 mois et 11 jours. Et puis pendant une tempête au beau milieu de l'océan, il se prit en plein d'eau une poulie devenue folle. Il mit 3 jours à mourir. Et c'est ainsi que brusquement Novecento devint orphelin pour la seconde fois. Il avait 8 ans et derrière lui déjà une 50aine d'allers-retours Europe-Amérique. Sa maison, c'était l'océan. Quant à la terre, eh bien, il n'y avait jamais posé le pied. Il l'avait aperçu, bien sûr, depuis les ports, mais y descendre, jamais. Il faut dire que Danny avait peur qu'on le lui prenne avec les histoires de papier, de visage, ce genre de choses. Si bien qu'à chaque fois, Novecento, lui, il restait à bord et puis, au bout d'un certain temps, on repartait. À dire précisément, Novecento, pour le monde, il n'existait même pas. Pas une ville, pas une paroisse, pas un hôpital, pas une prison, pas une équipe de baseball où son nom soit marqué quelque part. Il n'avait pas de patrie, il n'avait pas de date de naissance, il n'avait pas de famille. Il avait 8 ans, mais officiellement, il n'était pas né. « Ah, ça pourra pas continuer longtemps, cette histoire », disaient quelquefois les autres à Danny. « Et en plus, c'est contre la loi !» Mais Danny avait une réponse qui faisait pas un pli. « Au cul, la loi !» il disait. « On ne peut plus réellement discuter à partir de là. » À l'arrivée à Southampton, à la fin de la traversée pendant laquelle Danny était mort, le capitaine décida qu'il était temps de mettre fin à cette plaisanterie. Il convoqua les autorités portuaires et demanda à son second d'aller chercher Novecento. Eh bien, jamais le second ne put le retrouver. Ils le cherchèrent dans tout le bateau pendant 2 jours. Rien. Il avait disparu. Cette histoire, personne ne la digérait vraiment parce qu'il s'y était habitué à ce gamin, finalement sur le Virginian, et personne n'osait en parler, mais c'est vite fait de se jeter du haut de la rambarde et la mère, elle fait ce qu'elle veut, et si bien qu'ils avaient tous la mort dans l'âme quand le bateau est reparti 22 jours plus tard pour Rio de Janeiro, sans que Novecento soit réapparu et sans aucune nouvelle de lui. Comme chaque fois, au moment du départ, les serpentins, les sirènes, les feux d'artifice. Mais cette fois-là, c'était différent. Ils perdaient Novecento. Et c'était pour toujours. Quelque chose leur grignotait le sourire à eux tous. Ça les mordait à l'intérieur. La seconde nuit de la traversée, alors qu'on ne voyait même plus les lumières de la côte irlandaise, Barry, le maître d'équipage, entra comme un fou dans la cabine du commandant et le réveilla en disant qu'il fallait absolument qu'il vienne voir. Le commandant jura, mais à la voir. Salle de bal des premières, lumière éteinte. Silhouette en pyjama debout à l'entrée, passagers tirés de leur cabine, et aussi des marins et 3 gars tout noirs montés de la salle des machines, et même Truman, le radio. Silencieux tous à regarder. Novecento. Il était assis sur le tabouret du piano, les jambes pendantes, elle ne touchait même pas le sol, et... aussi vrai que Dieu est Dieu, il était en train de jouer. Il jouait je ne sais quel diable de musique, petite mais belle, pas de trucage. C'était vraiment lui qui jouait. C'était ses mains à lui sur ce clavier, mais Dieu sait comment. Et il fallait entendre ce qui en sortait. Il y avait une dame en robe de chambre rose avec des espèces de pinces dans les cheveux, le genre bourré de fric, si vous voyez ce que je veux dire, une américaine mariée avec un assureur. Eh bien, elle avait de grosses larmes. Ça coulait sur sa crème de nuit. Elle regardait et elle pleurait. Elle ne pouvait plus s'arrêter. Quand elle vit le commandant à côté d'elle, bouillant de surprise, mais bouillant littéralement, quand elle le vit à côté d'elle avec un reniflement, la grosse dame riche,
Je veux dire, elle montra le piano et en reniflant, elle demanda « Il s'appelle comment ?»« Novecento. » »« Non, pas la chanson, le petit garçon. » »« Novecento. » »« Comme la chanson ?» C'était le genre de conversation qu'un commandant de marine peut difficilement poursuivre au-delà des 4 ou 5 premières répliques. Surtout quand il vient de découvrir qu'un gosse qu'on croyait mort non seulement était vivant, mais avait entre-temps appris à jouer du piano. Il planta là la grosse dame riche avec ses larmes et tutti quanti et traversa toute la salle d'un pas décidé en pantalon de pyjama et veste d'uniforme déboutonnée. Il ne s'arrêta qu'arriver près du piano. Il y en avait beaucoup des choses qu'il aurait voulu dire à cet instant. Entre autres, où t'as appris, bordel, et aussi, où diable est-ce que t'étais fourré? Mais comme beaucoup d'hommes habitués à vivre en uniforme, il avait fini par penser également en uniforme. C'est pourquoi il dit « Novecento ». Tout ceci est absolument contraire au règlement. Novecento s'arrêta de jouer. C'était un petit garçon qui parlait peu, mais apprenait vite. Avec douceur, il regarda le commandant et lui dit « Au cul le règlement !»

Première traversée, première tempête, la poisse. J'avais même pas eu le temps de comprendre où j'étais que je me retrouvais dans un des grains les plus terribles de l'histoire du Virginian. Le type qui est sur un bateau pour jouer de la trompette, on peut pas dire qu'il soit d'une grande utilité quand l'ouragan arrive. Il peut juste éviter de jouer de la trompette histoire de ne pas compliquer les choses. Et puis rester sur sa couchette bien tranquille. Mais moi je pouvais pas. T'as beau essayer de penser à autre chose, t'es sûr que tôt ou tard ces mots vont venir se vriller dans ton crâne. Fais comme un rat. Je voulais pas crever comme un rat. Alors je suis sortie de ma cabine et j'ai commencé à errer de ci de là. Je savais même pas où aller, ça faisait 4 jours seulement que j'étais sur ce bateau. Ah, c'est des vraies villes flottantes ces machins. Sans blague. Bref, ça a pas fait un pli à force de me cogner dans tous les coins et de prendre des couloirs au hasard. Comme ça se présentait quoi, j'ai fini par me perdre. Bon, bah, j'ai été fichue cette fois. Et c'est à ce moment-là qu'est arrivé un type tout élégant, habillé de noir et qui marchait tranquillement, pas du tout l'air d'être perdu. On aurait dit qu'il n'entendait même pas les vagues, comme s'il était à Nice sur la promenade des Anglais. Bah, ce type-là, c'était Novecento. Il avait 27 ans à l'époque, mais il paraissait plus âgé. Je le connaissais à peine, on avait joué ensemble dans l'orchestre pendant ces 4 jours, mais c'était tout. Je savais même pas où était sa cabine. Bien sûr, les autres m'avaient un peu parlé de lui, ils racontaient de drôles de choses, ils disaient « Novecento, il est jamais descendu, il est né sur le bateau, et depuis il est resté, toujours. 27 ans sans mettre pied à terre, jamais. » Dit comme ça, ça avait tout à l'air d'une craque monumentale, non ? Ils disaient aussi qu'il jouait une musique qui n'existait pas. Moi, ce que je savais, c'était que chaque fois qu'on s'apprêtait à jouer dans la salle de bal, Fritz Herrmann, un blanc qui ne comprenait rien à la musique mais qui avait une belle gueule, c'est pour ça d'ailleurs qu'il dirigeait l'orchestre, s'approchait de lui et lui disait tout bas « Novecento, s'il te plaît, que les notes normales, d'accord ?» Novecento faisait oui de la tête et il jouait les notes normales en regardant fixement devant lui, jamais un regard pour ses mains comme s'il était complètement ailleurs. Maintenant je le sais qu'il était ailleurs. Mais à l'époque, je savais pas. Je le trouvais un peu bizarre. C'est tout. Et cette nuit-là, au beau milieu de la tempête, avec cet air de grand seigneur en vacances, il me vit là, égaré dans un couloir quelconque avec la tête du type qui est mort. Il me regarda, il me sourit et il me dit « Viens ». Eh bien, quand un gars qui est sur un bateau pour jouer de la trompette rencontre un beau milieu d'un ouragan, un gars qui lui dit « Viens », le gars qui joue de la trompette, il a qu'une seule chose à faire, il y va. J'y allais donc. Lui, il marchait. Moi, c'était un peu différent. J'avais pas une aussi belle allure, mais bon. On finit par arriver jusqu'à la salle de bal, et puis balloter de ci de là, enfin, surtout moi, parce que lui, on aurait dit qu'il avait des rails sous les pieds. On arrive près du piano. Personne aux environs, il faisait presque noir, juste quelques petites lueurs ici ou là. Novecento me montra les pieds du piano. « Enlève les cales », il me dit. Bah, le bateau dansait que c'en était un plaisir, tu tenais à peine debout. Ça n'avait aucun sens de débloquer ses roulettes. Si t'as confiance en moi, enlève-les. Il est fou ce type, j'ai pensé. Je les ai enlevés. Maintenant, viens t'asseoir ici, me dit alors Novecento. Je comprenais pas ce qu'il voulait faire. Vraiment, je comprenais rien. J'étais là à tenir ce piano qui commençait à glisser comme un énorme savon noir. C'était une situation de merde, je vous jure. Dans la tempête, jusqu'au cou, avec ce dingue en plus, assis sur son tabouret, autre fichu savon, et ses mains immobiles sur le clavier. Si tu t'assieds pas maintenant, tu ne t'assieras jamais, dit le dingue en souriant. Ok, tant qu'à être dans la merde, autant sauter à pieds joints, non? Qu'est-ce qu'on en a à foutre? Je m'y assois, ok, sur ton connard de tabouret. Ça y est, j'y suis, et maintenant? Et maintenant, n'aie pas peur. Et il commença à jouer. Et c'est là, cette nuit-là, que Novecento et moi, on est devenus amis à la vie, à la mort, pour toujours. Et ce fut cette nuit-là que je lui demandais si elle était vraie, cette histoire, l'histoire de lui et du bateau, qu'il était né dessus, quoi, et tout le reste. Et si c'était vrai qu'il n'était jamais descendu. Et il me répondit, oui. Mais vrai, vraiment? Il était très sérieux. Vrai, vraiment. Et je sais pas, mais à ce moment-là, ce que j'ai senti en moi pendant un instant, sans le vouloir et sans savoir pourquoi, ça a été un frisson. Et c'était un frisson de peur, de peur. Un jour, j'ai demandé à Novecento à quoi diable il pensait quand il jouait, et ce qu'il regardait, les yeux toujours droits devant lui, où il s'en allait finalement dans sa tête pendant que ses mains se promenaient toutes seules sur les touches. Et il m'a répondu,
Aujourd'hui, je suis allée dans un pays très beau. Les femmes avaient des cheveux parfumés, il y avait de la lumière partout et c'était plein de tigres. Il voyageait, quoi. Et chaque fois, il allait dans un endroit différent, en plein centre de Londres, dans un train au milieu de la campagne, sur une montagne si haute que la neige t'arrivait à la taille, ou dans la plus grande église du monde, à compter les colonnes et regarder les crucifix bien en face. Il voyageait. Le plus difficile à comprendre, c'était comment il pouvait savoir à quoi ça ressemblait, une église et la neige et les tigres. Et... Je veux dire, il n'en était jamais descendu de ce bateau, pas une seule fois. C'était pas une blague, c'était absolument vrai. Jamais descendu, pas une fois. Le monde, il ne l'avait peut-être jamais vu, mais ça faisait 27 ans que le monde y passait sur ce bateau. Et ça faisait 27 ans que Novecento, sur ce bateau, le guettait et lui volait son âme. Il avait du génie pour ça, il faut le dire. Il savait écouter et il savait lire. Pas les livres, ça tout le monde peut. Lui, ce qu'il savait lire, c'était les gens. Les signes que les gens portent avec eux, les endroits, les bruits, les odeurs, leur terre, leur histoire, écrites sur eux du début à la fin. Et lui, il la lisait, et avec un soin infini, il cataloguait, il répertoriait, il classait. Chaque jour, il ajoutait un petit quelque chose à cette carte immense qui se dessinait peu à peu dans sa tête. Une immense carte du monde entier, d'un bout jusqu'à l'autre.

0: Ce fut durant l'été de 1931 que Jelly Roll Morton monta sur le Virginian, tout habillé de blanc jusqu'au chapeau et avec un diamant comme ça au doigt. Lui, c'était un type, quand il faisait des concerts, il écrivait sur les affiches « Ce soir, Jelly Roll Morton, l'inventeur du jazz ». C'était pas juste une manière de dire, hein. Il en était convaincu, l'inventeur du jazz. Il jouait du piano, toujours un peu assis de trois quarts et avec deux mains comme des papillons ultra légères. Il avait commencé dans les bordels à la Nouvelle-Orléans, c'est là qu'il avait appris à effleurer les touches et caresser les notes. Un jour, quelque part, il entendit parler de Novecento. Quelqu'un dut lui dire un truc dans le genre « Ah, oh, celui-là, c'est le plus grand pianiste du monde ». Ça peut paraître absurde, mais ça aurait très bien pu arriver. Il n'avait jamais joué une seule note en dehors du Virginian, Novecento, mais pourtant, à sa manière, c'était un personnage célèbre, en ce temps-là, une petite légende. Ceux qui descendaient du bateau parlaient d'une musique bizarre et d'un pianiste qui, on aurait dit qu'il avait quatre mains tellement il jouait une note. « Il est où ce foutu bateau ?» dit Jelly Roll Morton. Son idée, c'était un duel. Ça se faisait à l'époque. Les gars se défiaient à coups de morceaux de bravoure et à la fin, il y en avait un qui gagnait. Des histoires de musiciens. On peut pas dire que Novecento s'intéressait beaucoup à cette histoire. D'ailleurs, il ne comprenait pas vraiment un duel. Mais pourquoi pas ? Enfin, ça l'intriguait. Il avait bien envie d'entendre comment diable il pouvait jouer l'inventeur du jazz. Il ne disait pas ça pour plaisanter, hein. Il y croyait vraiment que Jelly Roll était l'inventeur du jazz. Alors, vous êtes celui qui a inventé le jazz, c'est ça ?
1: Ouais.
0: Et toi, t'es celui qui peut pas jouer sans l'océan sous les fesses, c'est ça ?
1: Ouais.
0: Les présentations étaient faites. Jelly Roll s'alluma une cigarette, la posa en équilibre sur le bord du piano, s'assit et commença à jouer. Ragtime. Mais comme une chose qu'on n'aurait jamais entendue avant. Il ne jouait pas, il glissait. C'était comme une combinaison de soie qui glisserait doucement le long du corps d'une femme, mais en dansant. Il y avait tous les bordels de l'Amérique dans cette musique. Mais les bordels de luxe, hein, ceux où même les filles du vestiaire sont belles. Jelly Roll termina en brodant de petites notes invisibles tout là-haut, à la fin du clavier, comme une petite cascade de perles tombant sur un sol de marbre. La cigarette était toujours là, moitié consumée, mais avec la cendre encore toute accrochée, comme si elle avait préféré ne pas tomber pour ne pas faire de bruit. Jelly Roll prit la cigarette au bout des doigts, il avait des mains, c'était des papillons.
1: « À ton tour, marin !»
0: Novecento sourit, il s'amusait bien. Sans blague, hein. Il s'assit au piano et fit la chose la plus stupide qu'il pouvait faire. Il joua « Reviens mon petit canard », une chanson d'une imbécilité sans fin, un truc de môme. Il l'avait entendu chanter par un émigrant des années auparavant et ça lui était plus sorti de la tête. Il l'aimait vraiment, cette chanson. Je sais pas ce qu'il lui trouvait, mais il l'aimait. Il la trouvait terriblement émouvante. Évidemment, c'était difficile d'appeler ça un morceau de bravoure. Même moi, j'aurais pu la jouer, c'est dire. Il joua ça avec un peu d'effet de basse et un écho quelque part, en rajoutant deux, trois fioritures à lui. Mais bon, c'était une chanson stupide et ça allait rester, quoi. Jelly Roll faisait la tête du type à qui on a volé tous ses cadeaux de Noël. Avec deux yeux de loup, il foudroya Novecento et se rassit au piano. Il envoya un blues à faire pleurer un mécano allemand. T'aurais dit qu'il y avait tout le coton de tous les nègres du monde là-dedans. Et que lui, il était en train de le ramasser avec ces notes-là. Un truc à y laisser ton âme. Tout le monde se leva, ça reniflait, ça applaudissait. Jelly Roll n'esquissa même pas un salut, rien. On voyait déjà qu'il en avait déjà plein les couilles de toute cette histoire. C'était à Novecento de jouer. Ça partait mal déjà, parce que en s'asseyant au piano, il avait deux larmes grosses comme ça dans les yeux à cause du blues. Il était ému, ça se comprend. La seule chose absurde, ce fut qu'avec toute cette musique qu'il avait dans la tête et dans les mains, qu'est-ce qu'il se met à jouer ? Le blues qu'il venait d'entendre. C'était tellement beau, dit-il ensuite le lendemain pour se justifier. Vous pensez, il n'avait absolument pas la moindre idée de ce que c'était qu'un duel, mais pas la moindre. Il joua donc ce blues et en plus dans sa tête, ça s'était transformé en une succession d'accords très lents à la suite les uns des autres, en procession, un ennui mortel. Lui, il jouait tout recroquevillé sur le clavier en les dégustant l'un après l'autre, ces accords. Des accords bizarres d'ailleurs, des trucs dissonants, mais lui, il les dégustait vraiment. Les autres un peu moins. Quand il eut fini, on entendit même quelques sifflets. Ce fut alors que Jelly Roll Morton perdit définitivement patience. Il ne se dirigera pas vers le piano, il se jeta dessus, entre ses dents, mais de manière à ce que tout le monde comprenne bien, il siffla quelques mots très clairs. « Et maintenant, va te faire mettre, connard !» Puis il commença à jouer. Ah, mais c'était pas jouer le mot. Un jongleur, un acrobate, tout ce qu'il était possible de faire avec un clavier de 88 notes, il le fit. À une vitesse hallucinante, sans se tromper d'une seule note, sans bouger un seul muscle de son visage. Ce n'était même plus de la musique, c'était de la prestidigitation, c'était de la magie, carrément. Les gens devinrent fous, ils criaient, ils applaudissaient. Ils n'avaient jamais vu un truc pareil. Et dans tout ce boucan, je me retrouve avec Novecento qui me regardait. Il avait l'air le plus déçu du monde, un peu étonné même. Il me regarda et il me dit « Mais il est complètement con ce type !» Je lui répondis rien, il n'y avait rien à répondre. Il se pencha vers moi et il me dit « Donne-moi une cigarette, tiens !» J'ai été tellement ahuri que j'en ai pris une et je lui ai donné. Je veux dire, il fumait pas Novecento, hein. Il n'a jamais fumé jusque-là. Il a pris la cigarette, pivota sur ses talons et alla s'asseoir au piano. Il leur fallut un peu de temps pour comprendre dans la salle qu'il s'était assis et que, si ça se trouve, il voulait peut-être même jouer. On entendit deux ou trois plaisanteries lourdes et des rires, quelques sifflets. Les gens sont comme ça, méchants avec ceux qui perdent. Novecento attendit patiemment qu'il se fasse une sorte de silence autour de lui, puis il lança un regard à Jelly Roll, qui était là-bas, au bar, debout, en train de boire une coupe de champagne, et il dit tout bas « Tu l'auras voulu, pianiste de merde ». Puis il posa ma cigarette sur le bord du piano, éteinte, et il commença. Bon. Le public avala tout sans respirer, en apnée, les yeux vissés sur le piano et la bouche ouverte comme de parfaits imbéciles. Et ils restèrent là, sans rien dire, complètement éberlués, même après cette dernière charge meurtrière d'accords qu'avait l'air d'être jouée à 50 mains. On aurait cru que le piano allait exploser. Et dans ce silence de folie, Novecento se leva, prit ma cigarette, se pencha un peu vers le piano par-dessus le clavier et approcha la cigarette des cordes. Un grésillement léger. Il s'écarta et la cigarette était allumée, je le jure, hein, bel et bien allumée. Novecento la tenait à la main comme une petite bougie. Il ne fumait pas, il ne savait même pas la tenir entre ses doigts. Il fit quelques pas et arriva devant Jelly Roll Morton. Il lui tendit la cigarette. « Fume-la, toi !» Moi, je ne sais pas fumer. Ce fut à ce moment-là que les gens se réveillèrent du sortilège et ce fut alors une apothéose de cris et d'applaudissements. Un boucan énorme, je sais pas, mais on n'avait jamais vu ça. Tout le monde qui hurlait, qui voulait toucher Novecento. Le bordel généralisé, on n'y comprenait plus rien. Mais moi, je le voyais, Jelly Roll Morton au milieu de tout ça, qui fumait nerveusement cette maudite cigarette et qui cherchait quelle tête faire sans la trouver, sans même savoir où poser ses yeux à un moment. Sa main de papillon se mit à trembler, mais à trembler vraiment. Je la voyais trembler, je n'oublierai jamais. Elle tremblait tellement qu'à un moment, la

Quand Novecento, sur l'océan, plein milieu, me dit « À New York, dans 3 jours, je descends », j'en suis restée baba. Je l'ai laissé tranquille un moment, puis je commençais à le tanner. Je voulais comprendre pourquoi. Il y avait forcément une raison. Un type ne reste pas 32 ans sur un bateau, et puis tout d'un coup, un jour, il descend, comme si de rien n'était, sans même dire pourquoi à son meilleur ami, sans rien lui dire du tout. « Il y a quelque chose que je dois voir là-bas », il me fait. « Bah, c'est quoi ?» Il ne voulait pas me le dire. Et ça peut se comprendre d'ailleurs, parce que quand il le fit, ce fut pour me dire « La mer. La mer. Oui, la mer. » « Bah, voyons. » T'aurais pu penser à tout sauf à ça, j'arrivais pas à le croire. Peut-être qu'il voulait se payer ma tronche, le coup du siècle. Ça fait 32 ans que tu la vois, la mer, Novecento. D'ici, moi je vais la voir de là-bas, c'est pas la même chose. Bon Dieu, mais j'avais l'impression de parler avec un môme. Eh bien d'accord, t'attends qu'on soit arrivé au port, là tu te penches et tu la regardes bien, c'est la même chose. Ah, c'est pas la même chose. Et je commençais même à penser que c'était une bonne chose finalement et que j'étais content vraiment. Lui de son côté, il était quand même un peu ému. Mais toi, tu viendras me voir hein, sur la terre. Bon Dieu, je t'avais une pierre là dans la gorge, vraiment comme une pierre. Hein. Ça me tuait de l'entendre parler comme ça. Oh, je déteste les adieux. Je me suis mis à rire du mieux que je pouvais, assez mal d'ailleurs, et à lui dire que bien sûr j'irais le voir. Et on ferait courir son chien dans les champs, et sa femme nous mettrait une dinde au four, et je sais plus quelle connerie encore. Et lui riait, et moi je riais aussi, mais à l'intérieur on savait bien tous les deux que la vérité était différente. Que la vérité c'est que tout serait fini et qu'il n'y avait rien à y faire. Ça devait arriver, et ça arrivait maintenant. Danny, Boonman, Tidy, Lemon, Novecento allaient descendre du Virginian dans le port de New York un jour de février. Après 32 années passées en mer, il allait descendre à terre pour aller voir la mer. Ce fut à la 3e marche qu'il s'arrêta brusquement. « Qu'est-ce qu'il y a ?»« Ah, il a peut-être oublié quelque chose, » j'ai dit. « Ben quoi donc ? Ben, ce que je sais. Il a peut-être oublié pourquoi il descend. Oh, dis pas de conneries. » Et pendant ce temps-là, Novecento, immobile, un pied sur la 2e marche et un pied sur la 3e, il resta comme ça, une éternité. Il regardait devant lui comme s'il cherchait quelque chose. Quand on a relevé les yeux vers la passerelle, ça a été pour voir Novecento qui remontait ses 2 marches en tournant le dos au monde avec un drôle de sourire sur le visage. En 2 pas, il avait disparu à l'intérieur du navire. Ce qu'il avait vu du haut de cette maudite 3e marche, il n'a pas voulu me le dire. Ce jour-là et pendant les 2 traversées qu'on a faites encore après, Novecento resta un peu bizarre, il parlait moins que d'habitude, il avait l'air très occupé par une histoire à lui, personnelle. Nous, on posait aucune question. Lui, il faisait comme si de rien n'était. On voyait qu'il n'était pas tout à fait normal, mais bon, on n'avait pas envie d'aller l'interroger. Les choses continuèrent ainsi pendant quelques mois, puis un jour, Novecento entra dans ma cabine et lentement, mais tout d'une traite, sans s'arrêter, me dit « Tu ne dois pas t'imaginer que je suis malheureux. Je ne le serai plus jamais. » Ça m'en a laissé baba, cette phrase. Il n'avait pas l'air du gars qui plaisante en disant ça, l'air de celui qui sait très bien où il va et qui y arrivera. Moi, je suis descendue du Virginian le 21 août 33. J'y étais montée 6 années plus tôt, mais ça me paraissait une vie entière. J'en suis pas descendue pour un jour ou pour une semaine, j'en suis descendue pour toujours, avec mes papiers de débarquement, mes arriérés de paye, tout en règle. J'en avais fini avec l'océan. Je peux pas dire que je l'ai pas aimé, cette vie. C'était une drôle de manière de faire coller les choses, mais ça fonctionnait. Sauf que j'arrivais pas vraiment à penser que ça pouvait durer toujours. Le dernier soir, on était en train de jouer pour les habituels connards des premières, et le moment de mon solo arriva. Je commençais donc à jouer. Après quelques notes, j'entends le piano qui s'en vient avec moi, tout bas, avec douceur. Mais il jouait avec moi. On continua comme ça tous les deux, et moi, bon Dieu, je jouais du mieux que je pouvais. Oh, pas tout à fait Louis Armstrong, mais vraiment, je jouais bien. Avec Novecento derrière moi, qui me suivait partout, comme lui seul savait le faire. Les autres nous ont laissé continuer un petit bout de temps, ma trompette et son piano, pour la dernière fois à nous dire toutes les choses qu'on peut jamais se dire avec les mots. Autour de nous, les gens continuaient à danser, ils ne s'étaient aperçus de rien, ils ne pouvaient pas s'en apercevoir.
Il savait rien de tout ça. Il continuait à danser comme si de rien n'était. Peut-être qu'un type a juste dit à un autre « T'as vu celui qui a la trompette ?» C'est rigolo, il doit être saoul, ou alors il a un grain. « Regarde-le, celui qui a la trompette !» Il joue et pendant ce temps, il pleure. Ce qui s'est passé après, une fois débarqué, c'est une autre histoire.

Voilà, c'était Novecento, un petit roman ou une grosse nouvelle d'Alessandro Baricco. Je vous donne rendez-vous la semaine prochaine pour d'autres lectures d'été. À vendredi.

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0: Hey, c'est la rock setlist qui revient cajoler vos petites oreilles sur Studio ZEF 91.10 à Blois, 91.7 à Vendôme, et évidemment sur le net partout dans le monde avec studiozef.fr. Si vous avez envie d'écouter les podcasts, eh bien, c'est très facile. Il suffit d'aller sur la petite case Rock 7 sur le site et puis vous aurez accès à une multitude d'émissions. Aujourd'hui, c'est une émission qui prolonge d'une certaine façon la dernière, où on avait parlé avec Michel Pamplune de son festival Eldorado. Et bien, comme on vous l'avait annoncé, il est resté dans les studios pendant 15 jours pour pouvoir évoquer l'histoire de ce label historique, Fargo. On va pouvoir parler de ça en long et en large. Et surtout, on va avoir une playlist à tomber. Donc, on va se régaler. Bébert, il avait pas envie de faire la dernière émission de la saison. Il est déjà en vacances. Osland, toi, Didier, t'es là?
1: Ah, je suis toujours là.
0: Toujours. Pas toujours là, mais là t'es là.
1: Et je suis présent.
0: Et t'as évidemment fait tes devoirs et tu nous ponds une chronique sur les Undertones. Qui réédite
1: quatre albums
0: en une seule fois. Alors vas-y, qu'est-ce que tu as à nous dire sur les Undertones?
1: C'est une réédition en fait de quatre albums.
0: Quatre premiers,
1: oui. Alors c'est bon, Undertones, c'est un groupe irlandais du Nord formé à Derry, qui a été sous influence beaucoup des Ramones et des Buzzcocks, punk et power pop. Donc ils ont connu un peu la célébrité en 1978 par leur premier EP avec le titre phare qui s'appelait Teenage Kicks, qui les a propulsés sur la scène nationale grâce notamment à un animateur radio britannique, John Peel. Les quatre albums qui sont réédités se situent entre 1978 et 1983. Après le départ de Fergal Charlet, il y a eu la séparation du groupe en 1983 et reformation en 1999 avec un nouveau chanteur qui s'appelle Paul McLoone.
0: Que nous avons pu voir l'année dernière au Bateau Ivre. Alors j'ai vu des critiques comme quoi cette reformation était inutile. Ben, moi je suis désolé. J'ai pris un énorme plaisir même avec ce nouveau chanteur lorsqu'ils sont passés au Bateau Ivre.
1: Donc le morceau que je vous propose, c'est Jimmy.
0: Un tube ?

0: Nous étions avec un groupe que j'aime beaucoup, que je suis depuis très longtemps, qui s'appelle The Bug Club. C'est un groupe gallois. Il a été programmé un certain nombre de fois dans la Rock Setlist. Et là, à la fin du mois de mai, ils ont sorti un nouveau disque. Alors comme ils en ont l'habitude, il y a toujours beaucoup de titres. Là, sur celui-ci, il y en a 17. Et par exemple, c'était sur l'album de 2023, il y avait carrément 47 morceaux. Donc, ils ne sont jamais avares. Et ce groupe que l'on a vu grandir, au début, c'était plutôt du blues. Et évidemment, ils sont passés par la case autoproduction. Depuis, il y a Sub Pop qui les a signés et c'est devenu un groupe de rock indé. Alors, au début de leur histoire, moi, je les aimais beaucoup pour plein de raisons. Leur singularité, des mélodies remuantes. Ils avaient un son garage qui me plaît toujours bien. Et ils avaient des dissonances, des fois, qui sont un peu bizarres, mais je trouvais que ça avait du sens. En plus, ils ont des préoccupations sociales, ils ont beaucoup d'humour. Et puis, il y a une espèce de légèreté dans tout ça, dans leur double voix. Eh bien, en 2026, ils sont toujours dans le même état d'esprit, avec les mêmes qualités, mais sans doute sont-ils devenus un petit peu plus punk et mordants. Si j'avais une réserve à faire, c'est sur leur qualité en termes d'illustration. Les pochettes d'albums ne me subjuguent pas. Donc, je vous conseille d'aller découvrir ce nouvel album qui s'appelle Every Single Muscle. Et le titre que nous avons écouté, c'est Make It Count. Bébé n'étant pas là, il a pas fait aussi bien que toi, il m'a pas laissé de devoir à dire, donc...
1: C'est pas bien, tu vas mettre une mauvaise note.
0: Ouais. Alors on va faire très simple, le groupe s'appelle Automatic Lovers, c'est du punk rock de Madrid, c'est un nouveau groupe, ils ont fait, je pense, le Cosmic Trip, Weber a été captivé par leur set, il avait envie de nous partager ça, leur premier single date de 2025, donc c'est très très récent. Automatic Lovers avec le titre Boston Brats, et c'est un single.

0: Nous étions avec ce cher Neil Casal, si cher au cœur de Michel Pamplune, notre invité, donc fondateur, créateur du label Fargo entre 2000 et 2015, en gros.
1: En gros, c'est ça. C'est bonjour ça. Tout le monde.
0: Bah oui, je t'ai même pas donné la parole tout à l'heure pour que tu nous dises bonjour.
1: Bonjour, auditeur de Rock Set List.
0: Depuis la dernière émission que nous avons fait sur Eldorado.
1: Le festival.
0: Ouais, tu vas bien?
1: Ça va super.
0: Aujourd'hui, on va parler de cette étape importante de ta vie.
1: Oui, c'est vrai. Bah, ce genre de boulot et de projet passion prend beaucoup de place dans ta vie, oui. Donc effectivement, du milieu des années 90 jusqu'à 2015, il y a eu de cassure et du burn-out à la fin de tout ça. Mais non, c'est que des bons souvenirs, c'est une belle aventure, c'est que des bons souvenirs. Aucune nostalgie.
0: Alors, avant de parler d'éventuellement de cette rupture, il a fallu commencer. À l'amorce des années 2000, tu parles des années 95, c'est les trucs qui ont commencé à germer. Pour quelle raison t'as créé un label?
1: Bah, c'est justement pour Neil.
0: Neil Casal.
1: C'est la découverte de la musique de Neil Casal en 95 avec son premier album Fade Away Diamond Time, dont est extrait le titre, la Free To Go qu'on vient d'écouter. C'est pour moi l'épiphanie, cet album, la voix, les chansons, le son, l'orgamande à fond, la pédale style. Ah, ça m'a vraiment bouleversé ce disque.
0: Et il n'avait pas de distribution
1: alors,
0: en France?
1: C'était un disque que j'ai acheté en import. J'avais entendu ce titre chez WeFM. Dom Kiris qui faisait une émission en direct du Chesterfield Café, qui à un moment donné programmait de la musique live. Et il avait joué ce titre-là, parce qu'il avait acheté le disque chez Gibert. Je suis allé chez Gibert l'acheter. C'est un disque qui était en import US, qui n'est pas sorti en Europe. Et après, j'ai eu comme obsession de monter un label. On était pile au moment où cette scène un peu, on va dire, singer-songwriters, scène aujourd'hui qu'on appelle Americana, mais qu'à l'époque on appelait Alternative Country, c'est-à-dire des gens, des plutôt jeunes, qui venaient du rock, de la pop ou du punk, voilà, qui avaient des racines plus récentes, piochaient, mettaient un petit peu de country, voilà, il y avait les Jayhawks, il y avait les débuts de Uncle Topelo, qui deviendra ensuite Wilco, Whiskey Town, c'était une scène qu'on appelait à l'époque Alternative Country, pour se dissocier de la country music, qui était très
0: classique,
1: un peu fabriquée de façon industrielle, parfois sans saveur, sans odeur. Et voilà, et j'ai voulu monter un label. Pile au moment où j'ai découvert ce disque, en fait, la maison de disques a fusionné, a été rachetée par BMG. À l'époque, c'était déjà les concentrations dans les maisons de disques. Et Neil, 3 ou 4 mois après avoir sorti ce premier disque, pour moi majeur et un classique, s'est retrouvé à la rue. Et donc, moi, je me suis dit, je veux monter un label et je veux...
0: avoir Neil Casal.
1: Je veux avoir Neil Casal dans mon écurie. Je suis allé le voir à Londres et il a été totalement touché par ma démarche, qui était totalement une démarche d'amateur, hein. J'avais un job dans la musique, mais j'avais pas du tout de label, je savais pas comment on faisait, etc. C'était juste, il a été emballé par ma passion et par mon envie de faire ça. Et voilà, après c'est une longue histoire de collaboration et d'amitié qui a fait que par la suite on a fait pas mal d'albums ensemble.
0: À Rock Set, on a eu le plaisir de le recevoir, Neil Casal, lorsqu'il avait monté son groupe Easy Malaisie au Château d'Eau.
2: Un super concert,
0: très marquant puisque c'est le concert où on a perdu le plus d'argent. Ça a été un four financier, autant que ça était la classe sur scène. C'est une fierté de l'avoir reçu. Autre moment marquant du début du label, si les informations que j'ai sont exactes, t'as dû produire à peu près 200 disques.
1: Ça doit être ça, ouais.
0: Il y a eu très peu de français, mais par contre, il y en a eu un qui a été extrêmement marquant, et c'est le disque d'Émilie Loiseau, L'autre bout du monde. Raconte-nous en quelques mots comment ça s'est passé, cette rencontre.
1: C'est la seule production, effectivement, française. Elle chante un peu en anglais, parce qu'elle est franco-anglaise, mais c'est le seul album, effectivement, d'une artiste française que le label Fargo a produit. Le label Fargo était plutôt effectivement branché anglo-saxon et américain. La connexion, c'est que au bout de quelques années, quand on est label français, basé à Paris, j'ai failli aller m'installer à Londres parce qu'à un moment donné, la mère de mes enfants aurait pu aussi avoir une opportunité professionnelle à Londres. Et moi, j'y songeais parce que avec mes choix musicaux et l'esthétique du label, il aurait été beaucoup plus facile d'être basé à Londres, voire même aux Pays-Bas ou en Scandinavie qu'à Paris. Mais bon, voilà. J'étais parisien, donc j'ai fait avec, mais à un moment donné, après plusieurs années d'activité, j'avais quand même envie de faire quelque chose avec des artistes d'ici. Sauf qu'avec mes goûts et la couleur du label, c'était pas évident. Donc en fait, j'étais prêt, mais ça m'a jamais intéressé de signer des artistes français qui singeaient les Américains, parce que j'avais déjà la chance de travailler avec la VO, donc j'allais pas prendre des VF ou des ersatz. Et puis, Émilie Loiseau, un jour, m'a appelé, parce que elle travaillait sur des morceaux et elle maquettait des titres, et elle était fan d'un de nos artistes sur le label, le violoniste et artiste artiste qui est connu pour ses sifflements aussi, Andrew Bird.
0: Que nous passerons tout à l'heure.
1: Ah, voilà. Elle était fan d'Andrew Bird et elle m'appelait pour savoir si ce serait possible d'avoir Andrew Bird sur un de ses titres à l'avenir. Et puis alors moi je l'ai eu au téléphone, on a pas mal discuté, pas mal de goûts en commun. On a parlé Bob Dylan, Leonard Cohen. Et puis je lui dis, mais vous savez, faites-moi un jeu aussi de maquette, un CD pour moi, parce que on sait jamais, ça pourrait m'intéresser. Je voyais qu'on avait quelque chose,
0: des
1: points en commun, une accroche. Pour l'instant, j'ai pas d'artiste français sur le label, mais c'est parce que j'ai pas trouvé vraiment un artiste qui soit pertinent et qui aille dans notre ligne. Ça veut pas dire que je ne suis pas intéressé. Pour raccourcir l'histoire, j'ai reçu ces maquettes, j'ai écouté et j'ai tout de suite vu que ça me plaisait beaucoup, qu'il y avait totalement un pont et qu'elle serait parfaite chez Fargo, qu'il y avait totalement un pont avec nos artistes et l'univers Fargo, et que je voyais dans les chansons, il y avait moyen de faire un très beau disque. Il y a plein de ses compos, et notamment L'autre bout du monde, qui était déjà là au piano voix, qui était une très jolie chanson. Donc voilà, on s'est rencontrés pour un café et puis je lui dis, bah écoutez, je pense que ce sera possible qu'Andrew Bird vous sur mon morceau, mais au-delà de ça, je vais vous signer sur Fargo et produire le disque pour vous, quoi.
0: Donc une belle histoire, une belle chanson,
1: ouais,
0: qu'on va écouter dès maintenant. L'autre bout du monde, ça nous ramène 2006, c'était il y a 20 ans.

0: Ah voilà, ben il y a eu Émilie Loiseau et on a enchaîné avec l'autre artiste dont on parlait, Andrew Bird, qui a participé à un titre de l'album de Émilie Loiseau. Et par ailleurs, dans la même période, Andrew Bird sortait un album chez Fargo qui s'appelait The Mysterious Production of Eggs. Tout de suite, le titre nous montre toute la fantaisie du personnage et le titre du morceau, c'était Fake Palindromes. Donc cet Andrew Bird a fait partie aussi du premier bloc d'artistes Fargo que tu as vraiment mis en avant.
1: Tout à fait, ouais, c'est même le premier artiste qui a vraiment un peu décollé chez Fargo. Je me souviens que l'équipe de France Inter à l'époque de la programmation musicale avait vachement craqué sur le premier album d'Andrew Bird qu'on a sorti qui s'appelait Weather Systems, et c'est le premier artiste pour lequel on a eu un peu de radio, un peu d'airplay, et voilà, ça a été un des artistes importants pour Fargo au début. Et Fargo a fait autant de bien à Andrew Bird que Andrew Bird a fait du bien à Fargo, c'est-à-dire que c'est l'album Weather Systems qui l'a fait un peu émerger, voilà, parce que c'était vraiment très singulier, sa voix, ses sifflements, le violon. C'était une très belle période, très belle rencontre. J'avais eu un gros coup de cœur pour lui, oui.
0: Et alors, quand tu faisais ces découvertes-là, j'imagine que tu avais de multiples façons de découvrir des artistes, même à l'époque, tu devais recevoir beaucoup de propositions.
1: Pour le cas d'Andrew Bird, c'est sa manageuse de l'époque, qui est toujours sa manageuse d'ailleurs, qui m'avait envoyé les maquettes de l'album. Et parce que j'avais sorti un disque de ce duo, The Handsome Family, qui était très ami avec Andrew Bird. Je crois que voilà, ils avaient parlé entre eux. Et Andrew Bird cherchait un label en Europe.
0: Et comment tu t'y prenais donc pour conclure des deals comme ça avec des artistes que toi tu appréciais? Comment tu faisais pour les approcher et puis pour leur faire comprendre que Fargo, c'était le label qu'ils devaient choisir?
1: On n'avait pas à l'époque les moyens d'être ni dans la surenchère au niveau des avances ou financièrement. Ils sont venus chez Fargo parce qu'il y avait peut-être un bouche à oreille favorable. Quand t'as un label qui commence à avoir une image avec 2-3 artistes, il y a ça aussi, ça donne une certaine image au label, l'esthétique du label en général, peut-être mon discours passionné. Pour beaucoup, ça les a touchés et mon intérêt vraiment honnête pour leur musique. Et puis après, quand le label a fait parler de lui, voilà, c'est un petit milieu, donc les gens me connaissaient un peu, ils voyaient les artistes sur le label, peut-être qu'ils se parlaient entre eux, on voyait l'image du label. Voilà, après c'est des choses qui peuvent être rassurantes, qui peuvent être en disant, ah bah tiens, le label, ils ont un tel, ah ouais, ça parle, ça. Ça m'irait, je me verrais bien là. J'allais voir Chris Whitley, John Trudell, Neil Casal, soit des gens qui avaient déjà une carrière précédente sur une major, qui avaient déjà eu un premier succès, puis après qui étaient un peu dans le creux de la vague, et j'allais les trouver, soit j'allais vers des gens qui démarraient de zéro, toujours avec le même enthousiasme. Donc je pense que ça, si t'as quelqu'un qui vient et qui a envie de travailler avec toi, qui trouve ta musique top, qui a envie de se bouger pour ta musique et te défendre, je pense que voilà, t'as envie de le suivre, quoi. La signature et le choix des artistes sur le label, c'était vraiment quelque chose de solitaire. C'est moi. C'était mon instinct. Alors, j'ai pu me tromper, ou après, il y a des projets qui ont marché, qui n'ont pas marché. Mais mon gouvernail, c'était mon instinct et mon goût. C'était délicat parce que j'avais en même temps envie que mon équipe, parce qu'au fur et à mesure de l'histoire du label, j'ai démarré seul, ensuite à deux, après j'ai eu plusieurs employés. Et j'avais envie que mes employés et que les gens qui travaillent avec moi se sentent impliqués. Mais on ne peut pas décider de signature en réunion. Bon, moi, c'est pas possible. Au départ, il fallait que ça soit mon instinct, mon flair, et c'est ça la ligne directrice. Bon, après, ça veut dire qu'il fallait que je les motive et que je leur explique pourquoi j'avais choisi. En général, ils étaient plutôt fiers de faire partie de Fargo et d'être avec moi comme directeur artistique, mais je ne pouvais pas partager la décision. C'était ça un peu le cœur de Fargo. J'ai une équipe et j'aurais jamais pu faire Fargo tout seul, mais au cœur de Fargo, il y a moi et mes goûts. Et donc, il fallait pas changer ça. Après, c'est aussi la raison pour laquelle je n'ai pas pu réussi, et je pense qu'il y a une date de péremption. 15 ans, pour moi, je pense que c'était le maximum.
0: Tout à l'heure, je le disais, mais quand on évoque Fargo, évidemment, ça fait appel à beaucoup de souvenirs. Et la première fois que j'ai eu le plaisir de te parler au téléphone, c'était un moment où je rêvais beaucoup de pouvoir programmer les Jokes. Et dans ton label, tu avais accueilli Mark Olson, qui, je crois, à ce moment-là, était parti des Jokes, déjà. Tu m'avais envoyé la compile, tu m'avais invité à venir voir un concert à Paris. Ce disque, je l'ai usé sur ma platine. Je l'ai vu en concert, et rien que pour ça, déjà, je te remercie d'avoir monté aussi ton label Fargo, en plus d'Émilie Loiseau. Donc, on va écouter un extrait de cet album de Mark Olson, qui était une compile. Il avait fait déjà un certain nombre de disques. Ouais. Et toi, t'avais rassemblé tout ça.
1: Voilà, en fait, c'était un truc assez intéressant. J'avais mis à contribution un ami, fan des Geox comme moi, journaliste et surtout fan de musique et fan des Geox, Léo Haddad, qui est une très belle plume aujourd'hui pour rock et folk. Et Mark Olson, quand il a quitté les Geox, avait fait pas mal d'albums avec sa femme Victoria Williams. Et on s'est dit que ça serait intéressant pour les gens, pour rentrer dans cette nouvel univers, de faire un peu un best-of de ces trois disques. Et comme le nom du groupe, c'était Mark Olson and the Creek Dippers, on a fait un best-of, une compilation qui s'appelait Creek Dipping for the First Time.
0: Eh bien, nous allons découvrir ce morceau qui s'appelle Zola and the Tulip Tree. Et ça nous ramène aussi longtemps, longtemps en arrière, 2003.

0: Alors, on était au contact d'un autre joyau de la signature Fargo, avec Jesse Maline. Pareil, tu l'as attrapé très rapidement, ce garçon, dans tes filets.
1: Oui, alors, la petite histoire pour Jesse, c'est que Fargo, au début, quand on ne sortait des disques qu'en France, et pas en Europe ou ailleurs, on a sorti au début du label le premier album de solo de Ryan Adams, Heartbreaker. Voilà, Ryan Adams, qui était un chanteur, songwriter, guitariste, qui était dans Whiskey Town, un groupe important de l'alternative country des années 90. L'autre fondateur de Whiskey Town, c'est Philip Wancher, qui est le guitariste de Jesse Sykes. La manageuse de Jesse Maline, qui me contacte, parce qu'elle entend parler de Fargo via Jesse Sykes et Philip Wancher. Et puis Ryan Adams, qui est le meilleur ami à l'époque de Jesse Maline, qui parle de Fargo à Jesse Maline. Donc ça fait deux angles.
0: Encore puis, du bouche à oreille.
1: C'est le bouche à oreille, après, entre les artistes, entre les managers. Ils me font écouter l'album The Fine Art of Self-Destruction. J'adore, banco tout de suite. Il y a tout là-dedans. Le gars qui vient d'un passé hardcore, glam punk avec Degeneration, qui se transforme en espèce de troubadour Neil Youngien avec ce passé rock'n'roll et ce narratif. Voilà, et puis un univers un peu Martin Scorsese, vraiment le Brooklyn new-yorkais.
0: D'ailleurs, Brooklyn, c'est le titre du morceau voilà. Que l'on a écouté. Hein.
1: Donc il y a tout ce que j'aime, et puis c'est pareil, c'est le début d'une longue collaboration et amitié avec Jesse Maline.
0: Alors tu peux peut-être nous donner quelques nouvelles, parce qu'on sait qu'il a traversé des moments compliqués sur le plan de la santé.
1: Ouais, mais il y a quelques années, il s'est retrouvé complètement paralysé suite à une attaque, stroke, comme un AVC, mais de la moelle épinière. Il n'a pas recouvré complètement l'usage de ses jambes, donc il est beaucoup en fauteuil roulant. Il arrive à se tenir un peu, mais il n'a pas encore vraiment pu regagner toutes ses capacités. Là, il a repris les concerts, il sera au milieu de juin en Angleterre. Il a fait une pièce à New York là, sur sa vie et son parcours. Il est très actif, mais il n'a pas encore recouvré toutes ses capacités. C'est un mec génial, passionné, passionnant, génial.

0: soi-même on merde, on essaie de faire notre mieux, parfois ça marche pas, donc parfois les artistes sont pas contents. C'est plus facile pour un artiste de dénigrer sa maison de disque parce que ça marche pas. On dit toujours que si ça marche, c'est grâce à l'artiste, si ça marche pas, c'est la faute de sa maison de disque. Bon bah parfois c'est un peu ça. En majorité, je suis toujours tombé sur des gens avec lesquels ça s'est bien passé. En tout cas, ce que je peux dire, c'est que avoir aujourd'hui dans ce nouveau projet de festival Eldorado, qui est quelque part un peu comme un Fargo mais en festival, avoir des amitiés aussi longues que celles avec Aléla Diane qui revient après avoir travaillé avec elle au début des années 2000, et par exemple Jesse Sykes, l'histoire est belle et donc c'est plutôt un bon signe.
1: Bon, on va écouter encore un petit peu de musique, un artiste que tu as aussi produit, John Trudell, avec le morceau Blue Indians.
0: Blue Indians, oui.
1: Extrait de l'album
0: du même nom, Blue Indians. Ouais. C'est un gros coup de cœur. L'histoire est incroyable parce que depuis que je suis tout petit passionné de culture amérindienne, et donc je connaissais le parcours d'activiste et de John Trudell avant de faire des disques. C'était un activiste, membre de l'American Indian Movement, ensuite poète, et donc quand il fait ce disque-là, je crois en plus produit par Jackson Browne, et donc là quand on me propose de sortir ce disque-là et de travailler avec Trudell et donc de le faire jouer en France, etc., c'est une rencontre énorme, parce que là il y a le sens. Ce qu'il dit sur l'Amérique, c'est cinglant et à la fois très vrai, et ça m'intéresse aussi beaucoup, le propos, parce que Fargo n'a jamais été un label de promotion des États-Unis au sens général, c'est une certaine culture, un certain type d'artiste, donc c'est important de le dire aujourd'hui avec ce qui se passe, tout comme Eldorado n'est pas là pour glorifier la culture américaine, on fait des choix, c'est une certaine Amérique. Pourquoi Fargo? Parce que c'était l'Amérique des frères Cohen, et je voulais en label sortir quelque part la bande son des films des frères Cohen, ça plus le Fargo de la diligence, Wells Fargo, qu'on voit dans les westerns, parce que je suis tombé dedans en regardant les westerns sur les genoux de mon grand-père. Voilà, et Fargo a dû rester bloqué, voilà, dans mon crâne avec la diligence Wells Fargo, après le film Fargo, et puis voilà, cette région des États-Unis des plaines que j'aime particulièrement. Et puis voilà, et puis fallait bien trouver un nom parce que Mercury et Columbia c'était pris.
1: Bon, alors on part avec John Trudell.

0: Alors, nous étions en présence de Chris Whitley avec le morceau To Joy, extrait d'un album de 2001, Rocket House. Donc, ça doit être aussi un album que tu as produit.
1: Ouais, c'est un album qu'on a sorti en Europe, Rocket House.
0: C'est un des premiers albums aussi.
1: C'est pas le premier qu'on a fait de Chris Whitley, le tout premier sorti sur Fargo. C'était un live solo où il est juste là avec sa guitare National et un pied qui martèle le sol, qui s'appelle Live at Martyrs. On a sorti pas mal de disques de Chris Whitley. C'est aussi une belle histoire, une belle rencontre, une amitié, une collaboration assez longue jusqu'à sa mort.
0: En 2005.
1: Voilà.
0: Bon, on va être obligé de se quitter assez rapidement puisque le temps défile. La fin de Fargo, on l'a abordé pour commencer, mais pour outrepasser, j'imagine, ce qui a été une déception, tu t'es replongé dans ton activité musicale de quelle façon pour dépasser cette déception ?
1: C'était une déception, mais c'était aussi un soulagement, la fin du label Fargo, parce que ça a été une aventure passionnante, mais éreintante. J'y ai laissé un mariage. Ça a été beaucoup de stress. Voilà, il y a eu des succès, des échecs. C'était fatigant de porter ça. Donc en fait, quand ça s'est arrêté, j'étais pas si triste que ça. J'ai rebondi en ouvrant une boutique de disques qui s'appelait Fargo Vinyl Shop. Ça a été un peu une espèce de transition entre mon activité de label et ce que je fais aujourd'hui. Et puis j'avais commencé déjà à travailler en plus du label Fargo comme attaché de presse ou label freelance pour des artistes américains qui n'étaient pas signés sur Fargo mais qui avaient besoin de mon aide en France. Ça a été le cas de Steve Earle,
0: ouais,
1: qui est un de mes héros musicaux. Et quand le manager de Steve Earle m'a dit « Bah ouais, mais il est chez Warner en France, mais Warner ne comprennent rien à sa musique, ils savent pas le bosser. Donc toi, t'es dans cette niche-là, musicale-là, on peut pas venir sur Fargo, mais tu pourrais pas t'occuper de, quand même de Steve Earle ?» J'ai dit « Ah si, j'adorerais, moi j'adore Steve Earle. C'est un de mes héros, c'est la raison pour laquelle je suis dans ce genre de musique-là, carrément. » Donc du coup, c'est pour ça que j'ai imaginé une autre entité, enfin en tout cas un nom, où je pourrais accueillir d'autres projets qui ne soient pas sur le label Fargo et que je puisse travailler. On va l'appeler la Fargo Mafia. Et j'ai développé Fargo Mafia et quand le label Fargo est arrêté, j'ai développé ça et c'est ce que je fais aujourd'hui. Aujourd'hui, je m'occupe de pas mal d'artistes comme Robert Finlay, tous les artistes qui sont signés par Dan Auerbach, des Black Keys sur son label. Et des ex-artistes du label Fargo m'ont embauché comme attaché de presse pour m'occuper d'eux de leur carrière en France. Et donc, je fais ça aujourd'hui, je suis conseil. Tout ce que j'ai appris des 15-20 ans de label indépendant, je m'en sers pour accompagner des artistes aujourd'hui sous l'appellation Fargo Mafia. Je continue à creuser le même sillon, mais c'est pas moi qui produis, c'est pas moi qui prends les risques financiers, je n'ai pas de salariés.
2: Tu transmets ton expérience, en
1: voilà.
2: Fait.
1: Voilà. Et donc, s'ils ont besoin que je leur organise un concert, je suis un peu comme un couteau suisse, parce que j'étais obligé, en autodidacte, de faire tout un tas de choses dans l'univers de la musique avec mon label. Pour les artistes qui viennent à moi, qui souvent n'ont pas de label en France ou n'ont pas de représentation en France ou en Europe, voilà, ils me disent, mais on a besoin, tu veux pas nous mettre en rapport avec un tourneur ou est-ce que tu peux pas nous faire un concert à Paris, est-ce que tu peux pas t'occuper de notre presse ou de notre promo. Voilà, je m'adapte à leurs besoins et je les accompagne dans leur carrière.
0: Bien, cette émission était particulièrement enrichissante. On aurait pu en faire encore 3 ou 4 comme ça, tellement ma liste de questions est restée presque... j'ai pas posé cette question. Tu seras obligé de revenir. Tu seras obligé de revenir.
2: Avec grand plaisir.
1: Avec plaisir aussi. Hein.
0: Pour la dernière de la saison, ça valait bien quelques minutes en plus, parce qu'on dépasse largement le cadre de l'heure qui nous est impartie. Et on vous souhaite à tous et à toutes un bel été. Profitez de ces temps ensoleillés pour écouter de la bonne musique en concert. Avant la rentrée, on vous donne rendez-vous à Saint-Sulpice pour notre Comeback Rock'n'Roll.
2: Le 29 août.
0: Avec les Crets, avec
2: notamment
0: les Shaky Dogs, avec Parrot Tones et la
2: plateau.
0: Fanfarista Orchestra plus DJ Louche. Bye bye everybody.
2: Salut tout le monde.
1: Au revoir, merci Roxette.

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